0: provenant du sud Kivu sont sortis du centre de traitement situé à Luiro dans la zone de santé des Mitimoressa, en territoire des Kabarés, c'est vendredi 19 juin 2026. Leur remise dans la communauté a été supervisée par le vice-gouverneur du sud Kivu sous l'F-123, en charge des questions politiques administratives de Nia Bouengedoux, au cours d'une cérémonie organisée sur place à Luiro en présence de partenaires techniques et financiers dans les cadres de la riposte. Détail, Hélène Boudjeriri.
1: Avec ces deux personnes déchargées et remises au sein de la communauté, Nia Bouengedoux indique que la population ne compte plus aucun cas d'Ebola. Il salue les efforts engagés par la division provinciale de la santé, tous les partenaires ainsi que la task force mise en place pour leur implication dans les efforts de riposte allant de la sensibilisation, la surveillance, l'installation d'un laboratoire de diagnostic rapide, l'érection des centres de traitement et la formation des prestataires, ce qui a permis d'obtenir ces résultats. Nia Bouengedoux en parle.
2: Tous ces efforts consentis avec l'accompagnement et l'engagement de nos partenaires nous amènent aujourd'hui à ces résultats remarquables. Ainsi, des deux cas index, après une prise en charge adéquate et de qualité au centre de traitement de Luiro, à ce jour, les résultats de laboratoire viennent d'être révélés négatifs après leur prise en charge médicale par nos personnels soignants engagés au site de traitement. C'est pourquoi nous venons vous déclarer aujourd'hui qu'il n'y a plus de cas de maladie à virus Ebola dans la province du Sud Kivu.
1: Pour les spécialistes en santé présents et autres techniciens, cette situation ne signifie pas que la maladie à virus Ebola est complètement éradiquée dans la province du Sud Kivu. Il recommande aux uns et aux autres de poursuivre avec les sensibilisations sur le respect des gestes barrières, la surveillance de toute situation suspecte et le signalement en cas de suspicion jusqu'à la fin absolue de cette maladie. Pour les malades désormais guéris et sortis du centre de traitement, la maladie à virus Ebola reste une réalité. Ils invitent les membres de la communauté à ne pas prêter attention aux rumeurs, mais à unir les efforts pour éradiquer cette maladie. On écoute à ce sujet Didier Chikonza, l'un des malades guéris des
3: En arrivant ici, je me sentais très mal. J'ai frissonné avec des maux de tête, la fièvre et la fatigue. Mais grâce à Dieu, je suis arrivé ici et voilà, je me sens déjà guéri. Je remercie Dieu et ceux qui ont pris soin de moi. À ceux qui disent que la maladie n'existe pas, ils se trompent. Moi, j'ai souffert d'Ebola. Aujourd'hui, je suis en très bonne santé.
1: Par ailleurs, les services techniques ont été invités à renforcer la surveillance, surtout que le mouvement continue entre les provinces, dont celles qui connaissent encore des cas positifs. Il a été ainsi rappelé que le diagnostic rapide est l'un des moyens efficaces pour qu'un malade atteint d'Ebola s'en sorte, en plus du respect des gestes et barrières.
0: Merci Hélène Boudjeriri. Et la province du Sud Kivu a enregistré 180 cas suspects de choléra et 6 décès au cours de la 24e semaine épidémiologique. Selon les données de la division provinciale de la santé des PES, la zone de santé d'Ibanda est la plus touchée avec 89 cas, suivie de celle d'Idjoui qui en compte 25. La zone de santé des Kadutu dans la ville de Bukavu a enregistré 16 cas, tandis que la zone de santé des Fizi en a notifié 13. Ces chiffres sont contenus dans le rapport hebdomadaire des activités des ripostes contre les choléras, dont une copie est parvenue à la rédaction des radios Maïdélé au vendredi 19 juin 2026. Omer Moudekereza.
4: Les documents mettent en évidence plusieurs facteurs expliquant la persistance, voire l'augmentation des cas dans la province. Il s'agit notamment du manque d'eau potable qui pousse les populations à consommer l'eau des rivières et d'autres sources non aménagées, des déplacements des populations, de la promiscuité et la défécation à l'air libre observée dans certaines zones de santé. Les rapports soulignent également la saturation de l'unité de traitement du choléra Saint-Mathieu à Bukavu. Cette structure prend actuellement en charge non seulement les malades de la zone de santé d'Ibanda, elle-même confrontée à une forte recrudescence des cas, mais aussi de nombreux patients en provenance des zones de santé de Bagira et Kadutu. Cette concentration des cas exerce une forte pression sur les capacités de prise en charge et favorise la poursuite de la transmission entre les différentes zones de santé. Pour faire face à cette situation, la DPS recommande la disponibilité des intrants de surveillance, l'approvisionnement d'urgence en médicaments et en matériel WASH dans les structures sanitaires, ainsi que la réhabilitation des bornes et fontaines et des sources d'eau en panne dans plusieurs zones de santé. Parmi les principaux défis relevés figure l'insuffisance de supervision due au manque d'appui logistique, l'absence de partenaires pour soutenir les activités de riposte, le faible fonctionnement de la coordination locale et les difficultés d'approvisionnement en eau à l'unité de traitement du choléra. La division provinciale de la santé indique que le nombre des cas est passé de 130 lors de la 23e semaine épidémiologique à 182 lors de la 24e semaine, soit une augmentation de 52 cas à une semaine. Depuis le début de l'année, 23 zones de santé de la province ont enregistré au moins un cas de choléra. Au total, le Sud-Kivu compte déjà 6806 cas suspects et 86 décès depuis janvier 2026.
0: Merci Omar Modekereza. Et comme annoncé au sommaire, environ 3686 ménages vivent dans des familles d'accueil et 393 dans des camps de déplacés dans plusieurs localités de la partie littorale du territoire des Calais. Ces ménages avaient fui les affrontements entre la FSAM-23 et la coalition composée des troupes Oisalendo et forces armées de la République démocratique du Congo entre les 5 mai et les 22 mai 2026. Expédie Kialo.
5: Selon l'association d'encadrement des déplacés venant des hauts plateaux de Calais, les personnes en situation de déplacements proviennent principalement de Ziralo, Lumbishi, Kachiri et en territoire de Walikale au nord Kivu. Ces déplacés sont hébergés dans trois camps, à savoir Bukonjo, Buobera, Karongo et dans des familles d'accueil évaluées à 3686 réparties dans les localités de Kacheke, Tchofi, Luzira et dans l'aire de santé de Calais. Parmi ces déplacés, Kidato Safari, une dame qui a fui Ziralo le 22 mai dernier et qui se retrouve aujourd'hui au camp de Karongo, explique que la souffrance vécue par elle et ses pères a atteint le seuil de l'inacceptable. On écoute son témoignage.
6: Je suis déplacé en provenance des Ziralo. Nous avons fui les combats au mois de mai dernier, précisément le 22, quand la situation s'est aggravée. Ma maison a été détruite par les bombes et mes enfants ont fui dans tous les sens. Et certains sont introuvables jusque-là. Je suis à Tchofi, dans des camps de Karongo. Ici, nous vivons une vie difficile. Nous n'avons rien. Nous avons fui sans habits et même sans nos pièces d'identité. Nous vivons péniblement et nous dormons sans manger si nous ne trouvons pas quelqu'un pour qui faire la bourre. Bref, nous traversons une situation complexe. Nous vivons difficilement.
5: De son côté, Agisha Kaningu, coordonnateur de l'association d'encadrement de ces déplacés, sollicite l'intervention du Bureau de la coordination des affaires humanitaires des Nations Unies, OCHA, pour procéder à l'évaluation rapide des besoins en vue d'y apporter des atténuations, le cas échéant. Il insiste en précisant qu'à ce jour, aucune assistance humanitaire n'a été rendue disponible en faveur de ces déplacés en besoin de nourriture, de l'eau potable, d'abris adéquats et des soins de santé.
0: Et parlons célébration dans cette édition du journal, les acteurs de la société civile dans la cité des Kamanyola en territoire des Walungu sont appelés à multiplier des sensibilisations pour décourager les pratiques qui facilitent les violences sexuelles et en cas de circonstances pareilles, d'orienter les victimes aux structures de santé pour la prise en charge appropriée. Recommandation formulée ce mercredi à l'issue d'une séance de sensibilisation organisée à l'intention des leaders locaux en prélude de la journée internationale pour l'élimination des violences sexuelles à temps des conflits des Kamanyola. Notre permanent Wendo Joé nous fait les points.
7: Relativement au contexte sécuritaire qui prévaut en séjour dans la zone, les femmes ont souvent été victimes de violences sexuelles et basées sur les genres, et certaines ne bénéficient pas de la prise en charge appropriée. Au cours d'une séance de réflexion organisée ce mercredi 17 juin 2026, avec les responsables des structures sanitaires et les leaders locaux de Kamanyola, en prélude de la journée internationale pour l'élimination de la violence sexuelle en temps de conflit, célébrée le 19 juin de chaque année, Olivier Kabarati Amani, le médecin chef des zones de santé de Nyangezi plaide pour la sensibilisation de la communauté pour qu'en cas de circonstances, les femmes victimes de violences sexuelles et basées sur les genres s'orientent aux structures de santé pour la prise en charge.
8: La communauté, c'est beaucoup plus la sensibilisation. D'abord pour éviter les violences basées sur les genres, beaucoup plus aussi nous aider à demander à ce que les dames là ne puissent pas, qu'elles ne se cachent pas, qu'elles viennent consulter au niveau de la structure sanitaire. On va les prendre en charge beaucoup plus à leur donnant les kits de dignité. C'est beaucoup plus les femmes vivant seules, les femmes qui n'ont pas d'endroit où vivre, les déplacés et les filles adolescentes et les mineurs.
7: Toutefois, notre source demande aux acteurs de la société civile de décourager toute pratique pouvant être d'une manière ou d'une autre à la base des violences sexuelles. De Kamanyola, Wendo Joé pour la radio Maïndeleo.
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0: Changeons de chapitre à présent. La session ordinaire de l'examen d'état de but, c'est lundi 22 juin 2026 sur toute l'étendue de la République démocratique du Congo. Dans la province éducationnelle Sud Kivu 1, 41 211 candidats sont entendus dans 115 centres de passation, dont Karanef, dans la ville de Bukavu. La précision de l'inspectrice principale provinciale ad intérim de cette ère éducationnelle, Thierry Guéreza Nabouchi Chantal, au cours de l'entretien accordé à Radio Maïdélio vendredi 19 juin 2026. Et selon elle, tous les préparatifs sont pratiquement achevés pour assurer les bons déroulements de ces épreuves certificatives. Le mal, contenant les questionneurs, sont déjà arrivés à Bukavu et leur acheminement vers les centres le plus éloignés de la province du Sud Kivu est en cours, confirme-t-elle. L'inspectrice principale provinciale ad intérim de la province éducationnelle Sud Kivu 1 invite ainsi les finalistes à aborder ces épreuves avec confiance tout en observant la discipline et le respect des consignes durant les 4 jours de passation. Et l'on parle dans cet élément.
10: Les mâles sont déjà ici à Bukavu, ils sont logés à la DSR. Les inspecteurs sont en ce moment même en train de faire la préparation générale de la passation. Comme vous le savez, il y a des innovations qui ont été introduites dans la gestion des centres, dans la gestion des données des centres d'examen d'État. Et tout est maintenant digitalisé et au niveau du centre et au niveau provincial jusqu'à Kinshasa, le niveau central. Et donc, maintenant là, ce sont des révisions de l'utilisation des données digitalisées, numérisées, que les inspecteurs sont en train de faire maintenant.
0: C'était la Thierry Guéreza Nabouchi Chantal, inspectrice principale provinciale ad intérim de la province éducationnelle Sud Kivu 1. Pour rappel, les candidats commenceront par l'épreuve de culture générale le lundi 22 juin. Les sciences sont prévues le mardi 23 juin, les cours d'option le mercredi 24 juin, tandis que les langues clôtureront la session le jeudi 25 juin 2026. Et je vous prends à l'Ankabika, les habitants du Sud Kivu continuent de dénoncer les comportements de certains opérateurs économiques. Les agents commis à certains services officiels et autres personnes qui ne cessent de refuser les billets de banque en francs congolais sous prétexte qu'ils sont usés ou déchirés. Plusieurs plaintes parvenues à la rédaction des radios Maïdéléo font état des souffrances que rencontrent les consommateurs de la province du Sud Kivu, détenteurs de billets portant même une simple et égratignure.
11: Il s'agit principalement des agents de l'État tels que les enseignants, infirmiers et autres qui perçoivent leur salaire en francs congolais. Cela s'observe autant dans la ville de Bukavu que dans d'autres territoires de la province du Sud Kivu. Sur différents marchés, dans les transports en commun et les échanges réguliers de tous les jours au sein des services étatiques, ces refus de billets provoquent souvent de fortes décisions qui débouchent même à des injures ou bagarres, indiquent des témoins. L'absence prolongée des banques et institutions financières ne fait qu'aggraver cette situation, témoigne un responsable d'une école à Bukavu dans un entretien avec Radio Maïdéléo. Celui-ci précise que des enseignants de son école ont déjà remis à son bureau une somme de plus de 500 000 francs congolais des billets rejetés sur les marchés, mais il est toujours difficile de trouver où aller les changer contre la bonne monnaie. Pour lui, de nombreuses personnes arrivent à passer la nuit ventre creux juste parce que les billets dont elles disposent ont été refusés par les commerçants. On écoute son témoignage dans cet élément.
12: Nous, la population scolaire, nous sommes vraiment les plus défavorisés parce que les enfants nous ont payé l'argent en francs congolais. Nous avons pris l'argent, ce sont des billets qui étaient déchirés, qui avaient des cols, qui sont usés. Nous avons pris ça parce que la banque est encore fermée, on ne peut pas refuser la monnaie. Mais hélas, quand nous payons ça aux enseignants, lorsqu'ils veulent utiliser ça pour se procurer à manger ou acheter d'autres éléments sur les marchés, on les refuse. Alors les enseignants viennent les remettre encore à l'école. Au niveau de la caisse de l'école, nous avons déjà un déficit de plus de 500 000 francs congolais que nous ne saurons pas justifier parce que ce n'était même pas prévu. Vraiment, ça c'est un défi qu'il fallait voir comment régler. Ça perturbe notre prévision budgétaire. Imaginez-vous dans une caisse où l'on peut perdre, si l'on dirait, plus de 500 000 francs, une somme qui devait payer 3 enseignants. C'est cela qui fait que d'autres enseignants qui vont manquer leur prime des derniers mois.
11: Des commerçants et autres opérateurs économiques demandent aux autorités d'user de leurs prérogatives pour remettre de l'ordre dans ces secteurs.
0: Parlons environnement avant la deuxième partie de cette édition du journal consacré au sport et à la revue de presse. Renforcer l'éducation environnementale de la population en matière de protection de l'environnement, la gestion responsable des ressources naturelles et de valorisation des déchets, c'est l'un des mécanismes qui contribuerait à la lutte contre l'insalubrité liée à l'accumulation des déchets dans la ville de Bukavu. Ceci ressort d'un atelier de démarrage de l'étude des caractérisations des déchets solides à Bukavu, organisé par les laboratoires de fabrication numérique Fab Lab, en sigle de l'Université évangélique en Afrique. Hélène Boudjiriri pour plus de détails.
6: À en croire le professeur Fabrice Mfouamba-Lukeba, coordonnateur du Fab Lab Éco-Déchets, la gestion des déchets dans la ville de Bukavu fait face à plusieurs défis actuellement. Il s'agit notamment de l'insuffisance des mécanismes de collecte, de l'insuffisance de sensibilisation de la population et de l'absence d'une gestion efficace du tri et du recyclage des déchets. Celui-ci souhaite voir la population de Bukavu s'approprier ces projets afin de favoriser des solutions durables et améliorer les pratiques de gestion des déchets au sein de la communauté. Le professeur Fabrice Mfouamba-Lukeba en parle.
13: Oui, l'objectif, c'était pour pouvoir lancer officiellement l'étude de caractérisation des déchets dans la ville de Bukavu. Il fallait réunir toutes les parties prenantes, les acteurs de ce secteur, en commençant par ceux-là qui collectent, ceux-là qui sont proches des services municipaux, ainsi que ceux-là qui valorisent déjà des déchets, donc qui transforment des déchets en d'autres produits. On doit d'abord s'attaquer aux producteurs de déchets, notamment les ménages et les non-ménages. Par rapport à cela, vous savez très bien que les déchets, dès qu'il y a un problème déjà au niveau de la gestion, ça pose un réel problème aussi quant à la valorisation aussi.
6: De leur côté, les participants constitués d'acteurs environnementaux saluent cette initiative. Pour eux, s'appuyer sur des données scientifiques afin de promouvoir une meilleure gestion des déchets constitue une avancée significative pour la protection de l'environnement. Ils promettent d'accompagner les différentes étapes de cette étude pour la réussite de ces projets. L'un d'eux, Héritier Moutimanois, membre de l'organisation Vijana Shujaa, s'exprime dans cet élément.
14: On nous a présenté l'étude de catégorisation des déchets solides qui sera faite dans la ville de Bukavu, de la méthodologie au plan d'échantillonnage. Nous avons donné 90% de fiabilité à l'étude, car dans la gestion de l'environnement de la ville de Bukavu, ce qui manquait, c'était l'aspect scientifique pour nous servir des données fiables pour ajuster nos interventions et savoir justement qu'est-ce que nous devons faire en tant que organisation et entreprise. Notre rôle, premièrement, c'est de s'approprier l'étude et deuxièmement, c'est d'ouvrir grandement nos portes aux enquêteurs.
6: Signalons que le projet d'analyse et de caractérisation des déchets solides est exécuté par les laboratoires de fabrication numérique de l'Université évangélique en Afrique et financé par la Croix-Rouge.
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0: En sport, disons que les titres nationaux de la Ligue en Illico Cash se jouera ce week-end en République démocratique du Congo. À l'occasion, il est prévu la dernière journée du championnat avec plusieurs matchs au terme desquels les champions sera connu. Le programme fixe deux matchs pour ce samedi 20 juin 2026 à 13h. Simba retrouve Maniema Inyo et à 15h, Loupopo accorde son hospitalité à l'AS Vita Club. Le titre se jouera dimanche 21 juin après deux matchs qui se disputeront au stade Mazembe à 2 heures différentes. À 13h, les CS Don Bosco rencontrent Aigle du Congo de Kinshasa et à 15h, place au duel entre Mazembe et Céleste FC. Les TP Mazembe, leader au classement avec 27 points, n'a besoin que d'une victoire pour être sacré champion. De son côté, les Aigles du Congo avec 26 points restent en embuscade en occupant la deuxième place. Une victoire des Aigles combinée à un faux pas de Mazembe offrira aux Samouré et de Kinshasa le titre. En revanche, l'AS Maniema Union est déjà rassurée de finir à la troisième place, synonyme de qualification en Coupe de la Confédération. Et dans un autre chapitre, les États-Unis ont validé leur qualification pour les huitièmes de finale de la Coupe du Monde 2026 après leur victoire face à l'Australie de 2-1. Après leur succès 4-1 contre le Paraguay, les hommes de Mauricio Pochettino entraînent un deuxième succès dans le groupe D, une première depuis 1930. Malgré l'absence de Christian Pulisic, les jeunes talents américains ont confirmé la solidité du collectif. Face à l'Australie, les États-Unis ont rapidement pris l'avantage grâce à un but contre Socan de Cameroun à la 11e minute avant qu'Alex Freeman ait doublé la mise à la 43e minute d'une tête validée par la VAR. Malgré une réaction en seconde période, les adversaires n'ont pas réussi à revenir dans la partie face à une défense américaine bien organisée.
16: Avec 6 points de rencontre, les États-Unis occupent la première place du groupe D et sont déjà qualifiés pour les tours suivants. L'Australie, par contre, apprend en île contre la Turquie et une défaite face aux Américains, devra obtenir un résultat lors de son dernier match contre le Paraguay pour espérer poursuivre la compétition.
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18: L'incendie ayant consumé plusieurs maisons à Chirato, Kamakombe, dans les groupements des Bougoré et territoire des Cabarets, le renforcement des mesures d'assainissement de la ville de Bukavu par la mairie et de la ville et l'appel de l'administrateur du territoire des Cabarets appelant les habitants du village de Miti à regagner leur village font partie des sujets commentés par la presse vendredi 19 juin 2026. La revue de presse avec Alain Kabika.

Violent incendie a ravagé le sous-village de Tchirato dans les villages Kamakombe, groupement des Bougori en territoire de Kabare, mercredi 17 juin 2026, annonce le site internet estnews.info. Selon ces médias, le sinistre s'est déclaré aux environs de midi, causant d'importants dégâts matériels. Selon des sources locales citées, plus de 5 maisons ont été consumées par le flamme, emportant également plusieurs biens de valeur. Grâce à la mobilisation rapide des jeunes du milieu, certaines habitations vont

Probable du sinistre. Face à ces énièmes cas d'incendie enregistrés dans la région, plusieurs habitants appellent la population à la vigilance, particulièrement en cette période de saison sèche. Ils recommandent notamment de vérifier régulièrement les installations électriques, de tenir les objets inflammables hors des portées des enfants, d'éviter de laisser des bougies allumées sans surveillance et d'adopter des mesures préventives afin de limiter les risques d'incendie. Dans un autre sujet, Kabare Actu écrit, le maire de Bukavu, le docteur Nicolas Kalanga Liloa, annonce la mise à la disposition de la population des services professionnels d'hygiène et des vidanges des eaux usées à travers le service technique urbain de l'environnement, hygiène et assainissement de la mairie. Dans un communiqué officiel consulté, l'autorité urbaine informe le ménage, les opérateurs économiques, ainsi que les institutions publiques et privées que ce service est désormais opérationnel pour assurer notamment les vidanges des fosses septiques et d'autres ouvrages d'assainissement. Le maire rappelle que toute opération de vidange doit être réalisée dans le strict respect des normes environnementales et sanitaires en vigueur afin de préserver la santé publique et l'environnement. À cet effet, poursuit ces médias, le docteur Nicolas Kalanga Liloa met en garde toute personne physique ou morale qui se livrerait à des pratiques interdites, notamment la vidange manuelle des fosses septiques dans la nature, le déversement des eaux usées dans les caniveaux, les rivières, les cours d'eau ou encore dans les lacs qui vous. L'autorité urbaine condamne également toute autre pratique susceptible de polluer l'environnement ou de mettre en danger la santé des habitants. Selon les mêmes communiqués, les contrevenants s'exposeront aux sanctions prévues par les textes légaux et réglementaires en matière d'environnement, d'hygiène et d'assainissement. Par cette mesure, le maire entend renforcer la protection de l'environnement, améliorer les conditions d'hygiène publique et prévenir les risques sanitaires liés à la mauvaise gestion des eaux usées dans la ville de Bukavu. Bouclons cette revue de presse avec le site Kivu Avenir, qui annonce que dans un communiqué publié à Kabare, l'administrateur de cette entité, Elie Rubabura Espoir, invite les habitants ayant quitté leur foyer à reprendre progressivement les activités socio-économiques habituelles. L'appel vise particulièrement les habitants des Kafurumaye, dont les groupements des Miti, qui avaient abandonné leur village à la suite des mouvements de panique relayés sur les réseaux sociaux, selon les communiqués signés par l'autorité. L'administrateur assure que les autorités de l'AF-123 et l'armée révolutionnaire du Congo poursuivent leurs efforts de sécurisation des zones sous leur contrôle et de protection des populations ainsi que de leurs biens. Dans son message, il appelle également les chefs de groupement, le chef de village, les leaders communautaires, les organisations locales et l'ensemble des forces vives du groupement des Miti à accompagner les processus de retour des déplacés et à favoriser leur réintégration au sein des communautés d'accueil. L'autorité territoriale a enfin exhorté les habitants à préserver l'unité, la confiance et la solidarité afin de contribuer à la stabilité et au développement du territoire de Kabare, conclut ces médias.

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La famille Mapendo Baguma Delfin Ebora Ngenkema Ngekema Berta a la profonde douleur de vous annoncer la mort de leur fille Maombi Baguma Benedict, mort survenue à la suite d'une longue maladie le 19 juin 2026 à partir de 8h. Que la triste nouvelle parvienne aux membres des familles se trouvant à Bukavu, Goma, Kinshasa, à Lubumbashi et partout ailleurs, aux amis et connaissances. Programme des obsèques, c'est samedi 20 juin 2026 à 11h, levée du corps à la morgue des cliniques universitaires de Mwanzi, à 12h, messe de requiem à la paroisse Sainte-Thérèse de Bouhiba, à 13h, de part pour l'enterrement à la concession familiale Siza Chikera Kasha, et à 14h30, retour et levée d'aide à la famille de la défunte Siza Bouhiba Brasserie. Pour la famille, Mapendo Baguma Dalfin signe ses communiqués. 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Décision portant nomination d'une porte-parole et d'un porte-parole adjoint des étudiants de l'Université évangélique en Afrique. Considérant la crise observée au sein du Collège des étudiants, le dépassement du mandat des membres du Collège, ainsi que les troubles ayant conduit au blocage de la tenue des élections du porte-parole et du porte-parole adjoint initialement prévu en date du 11 juillet 2026, considérant les recommandations formulées par les autorités des canaux et de l'UEA, les membres de l'ordre de la ville de Bukavu, les délégués facultaires ainsi que les membres de la commission chargée de l'organisation des élections du 11 juillet 2026, vu la nécessité et l'urgence, le comité de gestion a entendu
décide article premier, sont nommés aux fonctions à l'égard de leur nom les étudiants ci-après, porte-parole Chikwanine Safari Esther, porte-parole adjoint Emene Monga Ngolushilo. Article 2, sont abrogées les dispositions antérieures contraires à la présente décision. Article 3, les secrétaires généraux académiques à la recherche et administratif ainsi que l'administrateur du budget sont chargés, chacun en ce qui les concerne, de l'exécution de la présente décision qui entre en vigueur à la date de sa signature. Faite à Bukavu le 17 juin 2026, la rectrice professeure Ngongo Kilongo Fatuma signe le présent communiqué. 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

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Le maire de la ville de Bukavu porte à la connaissance de la population que les travaux communautaires du 20 juin 2026 revêtent un caractère obligatoire et spécifique sa langue spéciale. Il est demandé au cadre des bases, chefs de quartier, chefs d'avenue et 10 maisons de sensibiliser leurs administrés pour qu'ils répondent massivement à l'appel de la hiérarchie. La propriété de la ville est une des prérogatives de la population pour que la ville de Bukavu retrouve son ancienne robe, Bukavu ville propre. Les travaux communautaires sont aussi des mesures préventives de lutte contre les choléra et la malaria et la maladie à virus Ebola, et cela nécessite la participation de tous. Le respect de l'heure au début et de la fin des travaux communautaires est obligatoire, soit de 8h à 11h. Les associations ou organisations chargées de ramassage et évacuation des déchets dans la commune d'Ibanda, en collaboration avec les cadres de base et la population, doivent se réunir en vue de trouver des pistes de solutions pour évacuer les déchets et à une longue durée de stockage le long de la route. Profitons de cette période de saison sèche pour procéder au curage des caniveaux, mais aussi à entretenir nos ronds-points. Les bourgmestres des communes ainsi que les cadres de base sont chargés de l'exécution du présent communiqué. 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
1: Je veux qu'on joue au porte-parole.
0: Porte-parole. De. Porte-parole en musique et en football, comment tu combines ça? Je veux qu'on ait un orchestre, on ait un orchestre dans la rue.
1: Non.
0: Dans la rue?
1: Non.
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1: 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Bien ça.
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1: Bon.
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1: Très bien. Déjà tu lances la musique, tu lances à 17h, tu commences à la minute 30.
2: Ok. Eh, concert est quoi bien?
1: Bisoc.
2: Le public a.
1: Très bien. La nostalgie dans la fille Kamoule, on lise à 20, il est quoi? Eh, battu à l'équipe. 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

Soso Asiliki, c'est la chanson qui a fait son nom dans la ville. Il y fanya jina mu province. 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Il Soso Asiliki il vuka partout. Tu ka quoi ici qui a Soso Asiliki na toka tu ka waziko na toka. Tu lisha malize les questions. Tu ka ongia tu ka discuter. Il représente valablement ici l'orchestre de Waziko parce que il reste toujours son fils. Mais Soso Asiliki, quelle évaluation de cette chanson? On s'est demandé pourquoi le clip n'a toujours pas eu lieu, pourquoi la chanson et pourquoi Zimiki a pas après cette promotion. Qu'est-ce que la chanson a donné à l'artiste? Tu as aussi après pour Sikiliza. Sikiliza Ivo.

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0: 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Ni Deki grand photographe de la RDC. Ah, Deki grand photographe de la RDC. Un Congo fort des exploits, un pays de surprises, pays de génies. Un GA de l'Afrique qui était par terre par les étrangers au pouvoir. Aujourd'hui, il se réveille et il va devenir la puissance de l'Afrique. Félicitations, les jeunes patriotes, le Congo nous appartient. Courage, courage, courage, Bapetina. 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
1: 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Pour nous, au côté amico, au côté à la coordination provinciale et des musiciens, à tout quoi, à qui tout. Mais de ma part, j'ai dit c'est ma bonne fête à tous les artistes et musiciens du site Kivu, et tous ceux-là qui suivent l'émission Tribus des artistes. Mais à part, il est Maman Jolie Kamutu, les mamans moignées. On a, il y a un...

0: Est-ce que pourquoi la musique, on regarde quelque chose le 21?
1: Abadjou.
0: Quelles sont les 21 journées de la musique?
1: C'est pour cela que je suis venu ici pour passer l'information.
0: Est-ce qu'on compte qui trouve qu'on organise moi une ville et une journée de la musique?
1: Non, ce que j'ai dit nous de notre part, non. Mais tous ceux-là qui prestent des mains, je pense que nous battons petit à moi les cadres.
0: Tous les concerts. Tu vas te prester cash.
1: Voilà.
0: Ma concert à cash, non, il quoi mon cadre à fête.
1: Voilà. Tu vas te prester cash, mon cadre à fête de la musique.
0: Comment va naïo? Comment va bébé? 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
1: Je crois passer à partir de ce moment-là. Ingine, il voit les 14 dimanches, il voit parce qu'il ne faut pas samedi. Les 14, il voit visite quoi artiste washi. Leo Chapon, on a quoi presque un pont.
0: Oui, oui, il y en a mon quoi panzi.
1: Les 14, il voit quoi panzi, vraiment, il voit chaleur.
0: Mais qu'est-ce que psychiatrique, il y en a quoi?
1: Oui. Vraiment, on a goûté vraiment, mon gars, qui l'a mouchati à mon moi, j'ai fait un soutien Fulani. Et moi, je vous merci pour l'initiative. Quel artiste est membre de Sidarbu? Félicitations, on encourage encore une fois. Il y a deux stars qui étaient là, qui préparent son film d'ici là. Et vraiment, Sidarbu, je vous dis, qui l'a participé à comédien, rappeur, à quoi parler, pour dire que la musique n'est pas seulement le karaoké. La musique, c'est la musique. Et pour dire aussi à nos frères qui font les rap, que. Il y a émission et quoi que tu as battu en fanya rumba.
0: Ah pas, tout ça va bien maracoumi.
1: Émission, il y a émission.
0: Mais artiste, mais
1: je suis pas chroniqueur, mais j'ai dit à votre place. Il y a émission, émission artiste, beau, bah comédien, bah comme banane.
0: C'est une émission culturelle. Na va théâtre, tout ça c'est pas banane. Va humoriste. Ni chaita va poète, ni chaita va, ni chaita va écrivain. Est-ce que mon gars écrivain ni artiste?
1: À côté warumbi, c'est une émission battu haute, c'est pour cela. On dit vraiment faire ça à tout le monde dans tout plein de médias.
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1: 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Et parce que même j'ai Saidi là parce que ni qu'on a battu mbali. Quelqu'un m'a promis de me payer et vidéo moins.
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1: À travers tout
0: 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Tous vous pensez que ni quoi c'est.
1: Allez, on a TikTok.
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1: à mon année. Il y a une émission que j'avais fait.
0: Il est niamana ça.
1: C'est passé comme émission au Cameroun. Il y a une émission avec les collègues ici au Soudan. Maintenant, le monde
0: on est bien, mais ici à piquer concert père. Concert père. Il y a $10 droit d'entrée
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0: 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Parce que chez maison qui tu lis pas, tu n'as pas publicité.
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1: c'est tout ça c'est encourageant maintenant c'est à nous aussi.
0: Très bien, donc, heureusement, la semaine est barrée. Il
2: faut que je me confie. Il faut que je me confie.
1: Non, sont des complexes. Pourquoi je l'ai dit? Parce que, après, on a mis ici, on n'y a pas de crèche. 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
1: 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Bonne fête à tous les artistes musiciens. Et une bonne fête à tous ceux-là qui vont prester demain encore une fois. 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Je parle au nom de papa Moudede, je parle au nom de manager Safa. Demain il y a un concert à Kabanda.
0: Venez nombreux.
1: Je dis venez très nombreux parce que c'est aussi mon père qui va prester. Galera c'est mon père aussi.
3: Il
1: va faire le micro.
0: Très bien.
1: C'est mon père, c'est mon grand frère, Chris c'est mon frère donc demain, mon grand frère, mon papa aussi va prester là.
0: Donc, fête la musique.
1: Demain, c'est la fête de la musique là à Kabanda avec Tonto Carrera. Là, chez moi, et des maisons Kabanda. Joyeux anniversaire encore à mon boss, manager Safa. Bonne fête de mariage. Une autre, peut-être, c'est dire espace et moi, n'a pas qu'à Kadoutou. Ni moi et tout. Ni espace Saint-Claude. Les anniversaires, donc bonne fête à vous, encore mes 5 condoléances parce
0: voilà.
1: Que papa était petit.
3: J'en ai ma case.
1: Moi, mon linde, n'a pas été anniversaire quoi, quoi. Armanda, la fille en or, à la taille olympique.
0: Bonjour Francis Tedo, collègue de l'ISP, je vous suis 5-6-5 à Bain 1, à Boulot le premier. Luc Historien. Ah, merci mon collègue, merci beaucoup. Bonjour Akaïdoni Akili, artiste, peintre, décorateur, staffer, Pafounou. Je salue tous les artistes de Bukavu. Merci, bon staffer. Fata, c'est en 5. Bien fait, Makuta. Ah, non, non, on a Fata Kipindi. Moi, c'est Diane. J'ai besoin de votre animation pour le mariage de mon grand frère, le 31 juillet. Merci, Dash. D'accord, après Kipindi, maman. Bonjour, mon artiste Do. Ah, c'est Janvier Chifouliou. Ah, Janvier Chifouliou, Aksanti. Ça faisait longtemps, mon frère. Nikos Kotche, 5-5. Mon MC. Mutumishi Patien Mouchayouma. Merci beaucoup de nous suivre. Issa Rossignol dans vos oreilles. Invité de tout de suite. Tout ça, Malisa Rola Mitre. Ah, tout ça, Malisa Misumari Rola.
1: Nengi Salimi et tout. Mon docteur Germain de loin. 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
0: Très bien. Très bien. Dans vos oreilles, Franck Issa, les Rossignol. 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Qu'est-ce que les artistes de Bukavu préparent pour cette journée? Qu'est-ce que les artistes de Bukavu vont nous faire demain? Est-ce qu'il y a une fête? Comme jadis, mais à Kumbuka Institut français, il y a un funga barabara, parle ma côté à côté tcha, de part et d'autre, les artistes viennent, banakuta podium, parle banakuta équipe d'accompagnement, baptiste banapresté. Mais, ici, Kungali Imiko, Lola Mitraez, président, ni djouan amko organisé kitu. Est-ce que le mouvement il va accompagner? C'est joué? C'est juste ma proposition. Voilà, où ça c'est? 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
4: oui et le plus doux dans ce choix.

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0: signor.
1: Alors, tu sais, ma vie, elle est partie.
0: Papa,
1: voilà.
0: Franck,
1: ça y est. Papa Pavé.
0: Papa Pavé.
1: Papa Pavé, bienvenue.
0: Merci, merci.
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0: Santé, ça va. Atomique Bende aussi, ça va. Na ba jésuite bote en tout cas ça va. Leo déjà batakoa magaribi pari ku bodega. Deuxième fois pour, donc depuis semaine passée, week-end passé, on a été là-bas. Balifura isana na njoma na balisema non, le rossignol, tu rentres encore une fois ici et pourquoi pas signer un contrat de 2 mois. 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Donc voilà, mouvement iko bien. Ba artiste bote iko bien. Donc orchestre na ener quoi.
1: Orchestre na ener quoi. 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
0: 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Les gens vont se rappeler ya ma Riviera autour de la piscine à l'époque.
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1: Est-ce que vous m'en avez dit les paroles? Comment est-ce
0: Atomique Bende, Tungali le seul orchestre qui est dans le monde normal.
1: Notre normal est gamme.
0: Notre normal est gamme. Apparemment, c'est un chouka de mito. Bon, benye bana chouka de mito, mingi na kwa batu benye, abana, il est puissance vocale.
1: Timbre vocalique, il est puissance vocale. Puissance, oui.
0: Alors, ça, akimba nimbo tatu, déjà, tu sens qu'il y a un chouka.
1: Alors, corde vocale zina zaraulika.
0: 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Il faut achoucher note, hein?
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1: 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Mie ni Serge, je pèse mes mots.
0: Yes, merci beaucoup.
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0: Bukavu ni kupale, je rentre quand je veux, c'est chez moi, c'est ma famille, c'est mon sang, Bukavu. Mm. Et donc à Dubaï actuellement, quasi comme je le parle, on a eu avec ma vita, ba iranienne, ba américain. Ba tout est balto à Dubaï, en tout cas ba tout est balto à il m'a dit qu'il y a une activité pas aller na ba tu venir tout la famille à Bukavu et à Zoyanda Dubaï m'a dit quoi ba ende et kwa niaba ya ndugu mwenye anauliza mimi nilifika kwa Bukavu jouer à j'étais en partance en fait, je devrais jouer au Japon mon janvier, donc le 31 décembre na le 1er et il y a année passée. Alors, mieux qu'au FICA, il fallait tous mes passeports qui pour le visa. Alors, Mokuchunga, je vite Kanza. Mm. Alors, vite à Selianza, je n'ai pas bloqué. Il est programmé à Japon, il kakata. Et Mokuchunga, tout, Gissi, n'a pas tenu un passeport. Alors, il vite à Kulena et Kanza. Donc,
1: c'est
0: Rudier Dubaï, nation de Japon. Bon, artiste côté Konyeiko, on a fait un Kaziaki. Mm. Donc voilà, je suis à la maison. Je remets encore une fois Atomic et Bende en marche. Et à la grande satisfaction de tous mes amis. Et voilà, donc nous sommes en train de jouer ça et là. Njovile, Wakati, ma programme Zamupia Zitakuya, ba fanatique, bataillou à tout, na Mungata Saidia.
1: Alors, Njoka Rudlia, ma karaoke, ça, ça, aïe.
0: Bon, écoute, en toute façon, il y a moins, il y a une galère pas à faire de musique.
1: Mm. En toute façon, il y a des choses, mais on a dit qu'il y a des choses à se plaire, à ou tapig. Ça, on nous dit que tu as changé.
0: Évidemment, ce n'est pas que je joue n'importe où ou à n'importe quelle condition. Mm. Donc, ni qu'on a fait ça, il y a une fonction à cas. Na mwenye na itika, njo mwenye na niitaka kwake. Mm. Donc, en tout cas, c'est différemment, hein, na gisi unajua. Mm. Pour preuve, minaza unajogelea manyumba fulani, mm-hmm. unayua kombie banalipaka rosignol, oui. na kombie banalipaka fulani au fulani. Mm. Et c'est un peu ça la différence.
1: Donc, sur le rodia, va kaitike les conditions, ça konjo ka rodia kupiga.
0: Oui, c'est ça.
1: Quelle réponse on a réservé pour Balisema? Frankissa, Anna Orchestre, Anna va musicien. Non, le ski avant tout qu'on a critiqué vite.
0: Boga.
1: Orchestre Iko.
0: Si vous connaissez, tout le quoi, Kabanda, tout katabo, molé, les nyumba. Hein? Ben, il vous dit, après, il faut m'organiser ma pilier, ma colonne. Hein?
1: Bougresson va Fabiola va t'arrondir à tena va nabaki alors mouvement du abalikwa na ça Fabrice alikwa na mon orchestre c'est qui coule Makigali.
0: Ouais, ils sont là et bon, on travaille, on a j'ai commencé déjà avec lui depuis Kigali. Mm. Na wakati tuko na tunarudia Bukavu na anakuwa toujours. Mm. Bien qu'il a sa famille à Kigali. Mm. Mais quand nous avons besoin de lui, il arrive, c'est un excellent chanteur, un très très très bon chanteur. Et puis voilà, on a fourraillé à Bukavu, on a équalisé à Pan, on a Jésuite de Banamopenda. Bougresson, bon, lui il est à la maison. Il est rentré depuis maman qui est à Litoacha, maman qui est fille aux États-Unis, quand il est dans la Mototoake. Alors il fallait péter à Rudi et Bukavu, maman, ma 40 jours, 8 mois à ville. Et c'est là, famille Kamone, Chano, toi tu ne rentres plus en Tanzanie, tu restes à la maison. Bon, comme nous les gens copéaké, il fallait arrondir mon mouvement ake, atomique et bende toujours.
1: Voilà. Mm. Contrairement à l'artiste Bengine, leader Frankissa Rossignol, Bengine, il évoluait na bo mon atomique et bende. Parce que mina on a comme ma conseil, ou sura zenye, hatone mou karaoke. Mm. Karaoke, nous sema mwingine ma karaoke. Mm. Ya Bengine, ma confrère yako, ma collègue.
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1: discipline.
0: Kuko na discipline. Discipline. Donc, ne prenez rien en excès. Kama ni kukula, kama chakule nyine nye usikule en excès, au usikule carrément. Kulala suffisamment.
1: Ni mayani.
0: Ça, c'est un conseil que je donne aux artistes, aux chanteurs surtout. Kulala suffisamment. 8 heures par jour, 8 heures de sommeil, ça c'est vraiment recommandé. Kukunya avec
1: modération.
0: Donc un bon chanteur d'abord, pas je quoi ivrogne, pas je quoi
1: Mulevi.
0: Parce que pombe kwanza il m'a pombe nyetu na zoya kunya ikona il m'a ni mousse, il est mousse il houblon. La matière visqueuse ndani yenye kama nakutana na inaingia ku corde vocale ina coaguler
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1: un peu rock
0: crashaziko et tout. Mais on a quand même joué une ingia, ça dit oucha chauffé.
1: Oucha
0: chauffé, là tu peux très bien chanter. Na sport, surtout sport. Na sport, kabisa, sport par excellence, c'est n'est qu'on recommande qu'au chanteur, ni natation.
1: Ouais.
0: Natation, parce que là, on a tout mis comme mouille yote mouzima. Alors, mouille yote mouzima, kwanzia, kumigulu, mbaga, kukichwa. 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
1: Voilà, nous avons une matière, nous avons un artiste qui n'a pas d'attaque à l'élément. Est-ce que vous laissez nager à ta piscine?
0: Oui, je vais vous dire. Maiko na
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0: Parce que ma présence à Bukavu, c'est vrai, il n'a pas choisi frustré. Il n'a pas choisi frustré. Et je suis allé à la maison.
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0: 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J'ai beaucoup appris chez lui et j'ai eu la chance de le côtoyer. 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Ben il n'accepte pas que c'est avec vous que je suis en train de parler. Non, mais il n'y a pas de problème, quoi. Tu peux... Non, il n'y a pas de problème. Tu lui passes le téléphone, il n'y a pas de problème. T'es là-bas, tu as oublié, va danger, moi, j'ai mis un pas. Quand tu as téléphoné, Michel qui dit, toi, on est là-bas, on va moufata, on est là-bas, coulé. On a taïné. 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Ça va, on a couillé. 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
1: Merci.
0: Jedone ya ganze. Merci beaucoup. 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Passez une bonne journée, excellent weekend, avouez de le numéro wa kupandisha ma miziki ya YouTube. 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Saliwe leader Issa. Demande-lui, a-t-il déjà formé des artistes? Si oui, l'air non. Okay. On veut savoir c'est quoi l'héritage qu'il va laisser à la musique pour qu'elle vienne. Parce que, na âge, non, il y a une question. Il y a une question qui répond à la émission.
1: Ils sont très nombreux, ils sont vraiment très nombreux, je ne peux pas les citer.
0: À titre illustratif?
1: Ils sont très, très, très nombreux. Très nombreux.
0: À titre illustratif? C'est maintenant qu'on a fier na flan, na flan, na flan. Parce que ça, tu n'as pas ta cour.
1: Ouais, nous avons fier na Lionel Congo. Nous avons fier na Jimmy Manzaka. Nous avons fier na Guy Laroche Mouébé. Bali, nous avons Qatar, nous avons Tanzanie, nous avons États-Unis. Nous avons fier na Richard Lemba, au Canada. Nous avons fier na Bou Gresson.
0: Est-ce que vous avez vu le seul avatou à 90? Est-ce que vous avez vu
1: le
0: seul avatou à 90? Voilà, quel héritage? Quel héritage?
1: La relève est assurée. Nous, quand on va lâcher, c'est peut-être avec l'âge, peut-être, mais moi je ne compte pas lâcher. Je chanterai jusqu'au mon dernier jour, si Dieu me le permet encore.
0: Vraiment félicitations à notre artiste pour cette chanson. On a dit à Sana, courage et à trône, Justin Kaka toujours depuis Tchaï. Oui, à vrai dire, Franck chante très bien. C'est une unité de mesure pour le chanteur sud-kivusien. 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Ya Edo, sous quoi porte-parole ou à Issa Rossignol? 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

0: Frankis, bonne chance prestation à Léo Bodega.
1: Merci Sam, tu as battu.
0: Est-ce que nous avons un Yves Pan Léo?
1: Oui,
0: c'est pour ça.
1: Vous ne posez pas Jésus.
0: Je vais vous orienter
1: bien. Oui, oui, il y a une guerre en France. On a pas Jésus, tu vois qu'on a méchant ici. On a chaque fois comité à bon. Et à bon Dieu, on a marché. Mais il y a une carte à l'année.
0: Oui, mais il y a. Tu veux dire quoi, on a seulement une émission. Est-ce qu'il y a un artiste qu'on a équipe?
1: Non, sinon, laisse qu'on taille pour.
0: Fassi Fulani,
1: Dati Fulani, Fassi Fulani. Il y a un bien, ok. Quelles sont les conditions? Je donne les conditions. Ok, comme un Misawa, si c'est bon pour moi, on y va.

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0: programme à 12h, c'est une nouvelle édition du journal sur Radio Mayendeleo. La session ordinaire de l'examen d'État débute lundi 22 juin sur toute l'étendue de la République démocratique du Congo. Dans la province éducationnelle Sud-Kivu, en plus de 41 000 candidats sont attendus. L'inspectrice principale provinciale ad intérim appelle les finalistes à aborder ces épreuves avec confiance, discipline et respect des consignes. Également dans cette édition, plus de 3000 ménages vivent dans des familles d'accueil et plus de 300 autres vivent dans des camps de déplacés en territoire décalé et suite aux affrontements opposant l'AFC-M23 aux forces armées de la RDC le mois dernier. La technique est assurée par Alain Zar. Au microphone pour la présentation, je suis Omar Moudekireza. Mesdames et messieurs, vous suivez Radio Mayendeleo, celle qui vous informe par instant. C'est tout pour les titres. Place à présent détaillée. Dans cette édition, par cette information, les évêques membres de la Conférence épiscopale nationale du Congo, la CENCO, ont ouvert le mercredi dernier une session de réflexion consacrée au débat sur un éventuel changement ou une révision de la Constitution en République démocratique du Congo. Cette rencontre qui réunit les évêques catholiques, on sait que plusieurs experts de différentes sensibilités politiques visent à permettre à l'Église catholique de dégager une position claire sur une question qui divise actuellement la classe politique et l'opinion publique. Selon le secrétaire général de la CENCO, Mgr Donatien Cholet, cette initiative intervient dans un contexte marqué par des tensions politiques autour de l'avenir de la loi fondamentale. Des constitutionnalistes, mais aussi des experts proches du pouvoir et de l'opposition participent à ces échanges afin d'apporter des analyses sur les aspects juridiques, institutionnels et politiques de cette question. La CENCO précise que cette démarche vise à écouter différents points de vue pour éviter une analyse unique du débat constitutionnel. À l'issue de ces travaux, les évêques pourraient prendre une position officielle sur la question de la révision de la Constitution en RDC. Et pendant ces temps, les deux derniers malades atteints d'Ebola dans la province de Sud-Kivu sont sortis du centre de traitement situé à Luiro dans la zone de santé de Miti-Mouressa en territoire de Kabare hier vendredi 19 juin 2026. Leur remise dans la communauté a été supervisée par le vice-gouverneur du Sud-Kivu sous la FSOM 23 en charge des questions politiques et administratives, Duni Abouengedoux, au cours d'une cérémonie organisée sur place à Luiro en présence des partenaires technique et financier dans le cadre de la riposte. Détail, Hélène Boudjiriri.
1: Avec ces deux personnes déchargées et remises au sein de la communauté, Luni Abouengedoux indique que la population ne compte plus aucun cas d'Ebola. Il salue les efforts engagés par la division provinciale de la santé, tous les partenaires ainsi que la task force mise en place pour leur implication dans les efforts de riposte allant de la sensibilisation, la surveillance, l'installation de laboratoires de diagnostic rapide, l'érection des centres de traitement et la formation des prestataires, ce qui a permis d'obtenir ces résultats. Duni Abouengedoux en parle.
2: Tous ces efforts consentis avec l'accompagnement et l'engagement de nos partenaires nous amènent aujourd'hui à ces résultats remarquables. Ainsi, des deux cas index, après une prise en charge adéquate et de qualité au centre de traitement de Luiro, à ce jour, les résultats de laboratoire viennent d'être révélés négatifs après leur prise en charge médicale par nos personnels soignants engagés au site de traitement. C'est pourquoi nous venons vous déclarer aujourd'hui qu'il n'y a plus de cas de maladie à virus Ebola dans la province du Sud-Kivu.
1: Pour les spécialistes en santé présents et autres techniciens, cette situation ne signifie pas que la maladie à virus Ebola est complètement éradiquée dans la province du Sud-Kivu. Il recommande aux uns et aux autres de poursuivre avec les sensibilisations sur le respect des gestes barrières, la surveillance de toute situation suspecte et le signalement en cas de subsistance jusqu'à la fin absolue de cette maladie. Pour les malades désormais guéris et sortis du centre de traitement, la maladie à virus Ebola reste une réalité. Ils invitent les membres de la communauté

0: à ne pas prêter attention aux rumeurs, mais à unir les efforts pour éradiquer cette maladie. On écoute à ce sujet Didier Chikonza, l'un des malades guéris d'Ebola.
1: En arrivant ici, je me sentais très mal. J'ai frissonné avec des maux de tête, la fièvre et la fatigue, mais grâce à Dieu, je suis arrivé ici et voilà, je me sens déjà guéri. Je remercie Dieu et ceux qui ont pris soin de moi. À ceux qui disent que la maladie n'existe pas, ils se trompent. Moi, j'ai souffert d'Ebola. Aujourd'hui, je suis en très bonne santé.
0: Par ailleurs, les services techniques ont été invités à renforcer la surveillance, surtout que les mouvements continuent entre les provinces, dont celles qui connaissent encore des cas positifs. Il a été ainsi rappelé que le diagnostic rapide est l'un des moyens efficaces pour qu'un malade atteint d'Ebola s'en sorte, en plus du respect des gestes et barrières.
2: Et environ 3686 ménages vivent dans des familles d'accueil et 393 dans des camps des déplacés dans plusieurs localités dans la partie littorale du territoire de Kalehi. Ces ménages avaient fui les affrontements entre l'AFCM-23 et la coalition composée des troupes Wazale Ndo et des forces armées de la RDC entre les 5 et 22 mai 2026. Détail Expedi Kalou.
3: Selon l'association d'encadrement des déplacés venant des hauts plateaux de Calais, les personnes en situation de déplacement proviennent principalement de Ziralo, Lumbishi, Kashiri et en territoire de Walikale au nord Kivu. Ces déplacés sont hébergés dans trois camps, à savoir Bukonjo, Buobera, Karongo et dans des familles d'accueil évaluées à 3686, réparties dans les localités de Kacheke, Tchofi, Luziram et dans l'aire de santé de Calais. Parmi ces déplacés qui datent au safari, une dame qui a fui Ziralo le 22 mai dernier et qui se retrouve aujourd'hui au camp de Karongo explique que la souffrance vécue par elle et ses pères a atteint le seuil de l'inacceptable. On écoute son témoignage.
0: Je suis déplacé en provenance de Ziralo. Nous avons fui le combat au mois de mai dernier, précisément le 22, quand la situation s'est aggravée. Ma maison a été détruite par les bombes et mes enfants ont fui dans tous les sens. Et certains sont introuvables jusque-là. Je suis à Tchofi, dans des camps de Karongo. Ici, nous vivons une vie difficile. Nous n'avons rien. Nous avons fui sans habits et même sans nos pièces d'identité. Nous vivons péniblement et nous dormons sans manger si nous ne trouvons pas quelqu'un pour qui faire la bourre. Bref, nous traversons une situation complexe. Nous vivons difficilement.
3: De son côté, Agisha Kaningu, coordonnateur de l'association d'encadrement de ces déplacés, sollicite l'intervention du Bureau de la coordination des affaires humanitaires des Nations Unies au Tcham pour procéder à l'évaluation rapide des besoins en vue d'y apporter des atténuations, le cas échéant. Il insiste en précisant qu'à ce jour, aucune assistance humanitaire n'a été rendue disponible en faveur de ces déplacés en besoin de nourriture, de l'eau potable, d'abris adéquats et des soins de santé.
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2: Et parlons éducation à présent, disons que la session ordinaire de l'examen d'état débute ce lundi 22 juin sur toute l'étendue de la République démocratique du Congo. Dans la province éducationnelle Sud-Kivu 1, 41 211 candidats sont attendus dans 115 centres de passation, dont 49 dans la ville de Bukavu. La précision est de l'inspectrice principale provinciale ad intérim de cette aire éducationnelle, Chirigiri Zanabuchi Chantal, au cours d'un entretien accordé à Radio Maïndéléo hier vendredi 19 juin 2026. Selon elle, tous les préparatifs sont pratiquement achevés pour assurer le bon déroulement de ces épreuves certificatives. Les mâles contenant les questionnaires sont déjà arrivés à Bukavu et leur acheminement vers les centres les plus éloignés de la province est en cours, confirme-t-elle. L'inspectrice principale provinciale ad intérim de la province éducationnelle Sud-Kivu 1 invite ainsi les finalistes à aborder ces épreuves avec confiance tout en observant la discipline et le respect des consignes durant les 4 jours de passation. Chirigiriza Nabuchi Chantal en parle.
5: Les mâles sont déjà ici à Bukavu, elles sont logées à la DSR. Les inspecteurs sont en ce moment même en train de faire la préparation générale de la passation. Comme vous le savez, Il y a des innovations qui ont été introduites dans la gestion des centres, dans la gestion des données des centres d'examen d'État. Et tout est maintenant digitalisé et au niveau du centre et au niveau provincial jusqu'à Kinshasa, le niveau central. Et donc, maintenant là, ce sont des révisions de l'utilisation des données digitalisées, numérisées que les inspecteurs sont en train de faire maintenant.
2: Pour rappel, les candidats commenceront par l'épreuve des cultures générales lundi 22 juin. Les sciences sont prévues le mardi 23 juin et les cours d'option le mercredi 24 juin, tandis que les langues clôtureront la session le jeudi 25 juin prochain. Et avant la deuxième partie de cette édition du journal, disons que les habitants du Sud-Kivu continuent de dénoncer les comportements de certains opérateurs économiques, les agents commis à certains services officiels et autres personnes qui ne cessent de refuser les billets des banques en francs congolais sous prétexte qu'ils sont usés ou déchirés. Plusieurs plaintes parvenues à la rédaction des radios Maïndéléo font état des souffrances que rencontrent les consommateurs de la province du Sud-Kivu, détenteurs de billets portant même une simple égratignure. Détail à la Kabika.
6: Il s'agit principalement des agents de l'État tels que les enseignants, infirmiers et autres qui perçoivent leur salaire en francs congolais. Cela s'observe autant dans la ville de Bukavu que dans d'autres territoires de la province de Sud-Kivu. Sur différents marchés, dans les transports en commun et les échanges réguliers de tous les jours au sein des services étatiques, ces refus de billets provoquent souvent des fortes décisions qui débouchent même à des injures ou bagarres, indiquent des témoins. L'absence prolongée des banques et institutions financières ne fait qu'aggraver cette situation, témoigne un responsable d'une école à Bukavu dans un entretien avec Radio Maïndéléo. Celui-ci précise que des enseignants de son école ont déjà remis à son bureau une somme de plus de 500 000 francs congolais des billets rejetés sur les marchés, mais il est toujours difficile de trouver où aller les changer contre la bonne monnaie. Pour lui, de nombreuses personnes arrivent à passer la nuit ventre creux juste parce que les billets dont elles disposent ont été refusés par les commerçants. On écoute son témoignage dans cet élément.
7: Nous, la population scolaire, nous sommes vraiment les plus défavorisés parce que les enfants nous ont payé l'argent en francs congolais. Nous avons pris l'argent, ce sont des billets qui étaient déchirés, qui avaient des cols, qui sont usés. Nous avons pris ça parce que la banque est encore fermée, on ne peut pas refuser la monnaie. Mais hélas, quand nous payons ça aux enseignants, lorsqu'ils veulent utiliser ça pour se procurer à manger ou acheter d'autres éléments sur les marchés, on les refuse. Alors les enseignants viennent les remettre encore à l'école. Au niveau de la caisse de l'école, nous avons déjà un déficit de plus de 500 000 francs congolais que nous ne serons pas justifiés parce que ce n'était même pas prévu. Vraiment, ça c'est un défi qu'il fallait voir comment régler. Ça perturbe notre prévision budgétaire. Imaginez-vous dans une caisse où l'on peut perdre, si l'on dirait, plus de 500 000 francs, une somme qui devait payer trois enseignants. C'est cela qui fait que d'autres enseignants qui vont manquer leur prime des derniers mois.
6: Des commerçants et autres opérateurs économiques demandent aux autorités d'user de leurs prérogatives pour remettre de l'ordre dans ces secteurs.
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2: En sport, les États-Unis ont validé leur qualification pour les 16e de finale de la Coupe du Monde 2026 après leur victoire face à l'Australie sur le score de 2-0. Après leur succès, 4-1 contre le Paraguay, les Américains enchaînent une deuxième victoire dans le groupe D, une performance qui n'avait plus été réalisée par les États-Unis depuis plusieurs années. Face à l'Australie, les États-Unis ont rapidement ouvert les scores grâce à un but contre son camp à la 11e minute avant qu'Alex ne double la mise à la 43e minute d'une tête validée par l'assistance vidéo à l'arbitrage. Les Australiens ont tenté de réagir en seconde période, mais la défense américaine est restée solide jusqu'au coup de sifflet final. Dans les autres rencontres, le Maroc s'est imposé face à l'Écosse 1-0. Le Brésil a dominé l'Haïti 3-0, tandis que le Paraguay a battu la Turquie 1-0. Avec 6 points en 2 matchs, les États-Unis occupent la première place du groupe D et assurent déjà leur qualification pour les 16e de finale. L'Australie de son côté devra obtenir un résultat lors de son dernier match face au Paraguay pour espérer poursuivre l'aventure. Pendant ces temps, la RDC poursuit sa campagne dans le groupe K. Les Léopards disputeront leur deuxième match de cette Coupe du Monde face à la Colombie le mercredi 17 juin 2026. Une rencontre importante pour la sélection congolaise qui vise un résultat positif avant la dernière journée de la phase des groupes. Sur le plan national, le titre national de la Ligue 1 Illico Cash se jouera ce week-end en RDC. À l'occasion, il est prévu la dernière journée du championnat avec plusieurs matchs au terme desquels les champions seront connus. Le programme fixe deux matchs pour aujourd'hui, samedi 20 juin 2026 à 13h tout à l'heure. Simba retrouve Maniema Union à 15h. Loupopo accorde son hospitalité à l'AS Vita Club. Le titre se jouera dimanche 21 juin après deux matchs qui se disputeront au stade de Mazembe à 2h différentes à 13h. Les CS Don Bosco rencontrent Aigle du Congo de Kinshasa et à 15h place au duel entre Mazembe et Celeste FC. Le tout-puissant Mazembe, leader au classement avec 27 points, n'a besoin que d'une victoire pour être sacré champion. De son côté, les Aigles du Congo avec 26 points restent en embuscade en occupant la deuxième place. Une victoire des Aigles combinée à un faux pas de Mazembe offrira alors aux Aigles les titres en revanche. L'AS Maniema Union est déjà rassuré de finir à la troisième place, synonyme des qualifications en Coupe de la Confédération. Exactement 12 heures passées des 15 minutes, mesdames, messieurs. C'est par cette note que nous mettons fin à cette édition du journal sur Radio Maïndéléo. Sa mise en onde était celle d'Alanzar. Au microphone pour la présentation, c'était bien moi, Omar Moudekireza. Bon week-end chez vous. Au revoir.

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La grande famille Mukome Birole porte la connaissance de sa famille, a mis connaissance du décès de madame Madeleine Fura Mukome Mwa Mihinda, épouse de leur père Mukome Basimi Kimanase, survenu le samedi 20 juin 2026 à 4h du matin à Bujumbura. Que cette triste nouvelle parvienne à Sa Majesté Mohamed Dirk Madjiri, à toute la grande famille Mukome partout où elle se trouve, à la famille Mihanda, en particulier toute la grande famille Kapera, à la famille Basema, à la famille Budundwa, à la famille Buendwa Bikali, au syndicat d'initiative de Kaziba, ainsi qu'à toute la notabilité de Kaziba, l'église de Cinquième Selpa, Namorera, Kaziba, à toute la population de Kaziba en général et du village de Moulouli en particulier. En attendant les programmes des obsèques, les décès tiennent au domicile familial Sizangouba sur avenue Patrice Emery Lumumba, en face de l'église 8e Sepak Munguni Pendo, pour la famille Anselme Mukome, Sidio, Mukuno Apole, Madatena Kwa Jamaï Mbayo Mepatwa Namsiba.

tunapita kwa matangazo mbalimbali la grande famille Kanege Chigoro Richard, merci chaleureusement tous les frères, amis et connaissances et de manière particulière Sa Majesté les Mois Mingoché, Pierre Ndataba et Weza III qui leur ont témoigné de près ou de loin de tout soutien et ou assistance pendant les moments de dure épreuve suite au décès de leur fils, frère, père et grand-père, les regrettés papa Kanege Mouchi Aramina Rémi, en date du 23 mai dernier. Par la même occasion, la famille vous annonce qu'elle se regroupera autour d'une messe d'action des grâces qui sera célébrée simultanément dans les paroisses Sainte-Bernadette, à Walungu et Mater Dei à Mungu Bukavu, dimanche 21 juin 2026 à 10h, marquant ainsi les 30e jours depuis le décès du défunt et la clôture effective du deuil. Sincère remerciement à tous, la famille Kanege Richard, signant ses communiqués. 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
2: Nous sommes heureux d'être avec vous, fidèles auditeurs et auditrices. Bonjour et merci de suivre ce bulletin d'information humanitaire à Bariza Mahali de ce jeudi 18 juin 2026. Dans ce nouveau numéro, nous parlerons des comportements à adopter par la population pour éviter les discours de haine en cette période difficile des conflits armés. La présentation de ce bulletin humanitaire à Bariza Mahali est assurée par Wema Sara. Bienvenue. Bonjour encore une fois et bienvenue. À marge de la journée internationale de lutte contre les discours de haine, le bazar intercommunautaire de Kamagnola appelle à renforcer la cohésion sociale et le vivre ensemble en cette période marquée par les conflits armés au Sud Kivu. Imani Classique.
3: À l'occasion de la journée internationale de lutte contre les discours de haine célébrée le 18 juin de chaque année, le Barça intercommunautaire de Kamagnola appelle la population à promouvoir le vivre ensemble, les dialogues et la cohabitation pacifique entre les différentes communautés. Dans un entretien accordé à Bariza Mahali, Boulambo Cyprien, représentant de cette structure locale de paix, a souligné que les discours de haine constituent une menace sérieuse pour la cohésion sociale et la stabilité communautaire. Les discours de haine divisent les communautés, alimentent les conflits et fragilisent le tissu social. Nous devons tous nous abstenir de propager les messages de haine, de discrimination ou stigmatisation, a-t-il déclaré. Selon lui, les dialogues demeurent l'un des moyens les plus efficaces pour prévenir les tensions et renforcer la compréhension mutuelle entre les habitants de la cité de Kamagnola. Même ici à Kamagnola, des conflits peuvent survenir. Des personnes de différentes communautés et ethnies vivent ensemble à Kamagnola. C'est pourquoi aujourd'hui nous devons mettre de côté les discours de haine et de nos divergences et renforcer notre unité. La seule voie possible est de nous entendre et de vivre dans la paix. Nous appelons toute la population à réfléchir aux valeurs et aux éléments qui nous unissent afin de continuer à préserver la paix. Kamagnola est une cité qui accueille de nombreux visiteurs et où nous vivons tous ensemble comme de frères et sœurs. Nous devons rester solidaires, nous entendre et maintenir la paix. La paix ne viendra pas des personnes extérieures, mais de nous-mêmes, habitants de Kamagnola, en préservant la paix au sein de notre communauté. Pour rappel, la journée internationale de lutte contre les discours de haine a été proclamée par l'Assemblée générale des Nations Unies afin de stabiliser le monde aux conséquences néfastes des propos haineux, notamment sur la paix, les droits humains et la cohésion sociale. Cette journée est célébrée chaque année le 18 juin sous le thème de la promotion du respect, de la tolérance et de l'inclusion. Kamagnola, Imani Classique pour le bulletin humanitaire à Bariza Mahali.
2: Et les discours et messages de haine sont à l'origine des tensions communautaires et ne promeuvent pas la cohésion sociale entre les membres des communautés. Abiud Olinde.
4: Le VR du Web au Sud Kivu appelle la population de Kabare à faire preuve de responsabilité dans l'utilisation des réseaux sociaux afin de préserver la cohabitation pacifique entre les communautés. Dans un message de sensibilisation de la population, cette structure met en garde contre la propagation de discours et messages de haine dont les conséquences peuvent être graves sur le tissu social. Selon le VR du Web Sud Kivu, les propos haineux alimentent la méfiance entre les communautés, favorisent les divisions et peuvent engendrer des tensions susceptibles de compromettre les efforts de paix et de développement dans la région. Lindel Daniela Tite.
5: Il nous est demandé de répondre aux questions telles que les conséquences des discours et messages de haine sur la cohabitation pacifique. Les messages haineux et discours engendrent la guerre entre communautés, aussi la répandance des rumeurs, et là les conflits deviennent nombreux. Oui. Pour éviter cela, il serait mieux que chaque personne soit ambassadeur de la paix autour de lui, premièrement. Et deuxièmement, vérifier la source de l'information que l'on est en train de divulguer, si réellement elle est correcte. parce que la réputation de quelqu'un peut se répandre dans la communauté de bouche à oreille et sur les réseaux sociaux et surtout ces derniers temps où la technologie prône. En tout cas, il faut vérifier la source des informations que nous sommes en train de divulguer pour conserver notre cohabitation pacifique.
4: Le Verge Web rappelle que la lutte contre le discours haineux est l'affaire de tous et invite les leaders communautaires, les médias, les jeunes ainsi que les utilisateurs des réseaux sociaux à promouvoir une communication responsable. Depuis Kabare, Abu Doline de Poulébilité Humanitaire, Habari Zamahali.
2: Et pour terminer, la population est appelée à toujours vérifier l'origine et la véracité des messages qui circulent sur les réseaux sociaux afin de ne pas croire aux fausses informations pendant cette période difficile des conflits armés. Héritier Bachigué.
6: Chaque année, le 18 juin, le monde célèbre la journée mondiale de lutte contre les discours d'haine. C'est aussi un moment pour sensibiliser les communautés au vivre ensemble. À cette occasion, Loni Ringue, chargée des productions au sein de Chunguza à Bari, rappelle l'importance de la cohabitation et de la lutte contre les discriminations. Dans une interview accordée au bulletin à Bari Zamahali, il estime qu'un message de haine sur les réseaux sociaux, une rumeur ou une insulte visant une ethnie peut être une source de division et peut mettre des vies en danger, surtout en période de conflit. Il appelle la population à toujours faire attention à ce qu'elle partage, à ce qu'elle lit sur les réseaux sociaux, car partager une fausse information ou un contenu discriminatoire constitue ou contribue au discours de haine. L'acceptation mutuelle doit régner entre les différentes communautés de la région afin d'espérer à une paix durable. En République démocratique du Congo, comme partout ailleurs, la paix commence avec la façon dont on parle les uns aux autres. La lutte contre la haine, c'est aussi choisir la cohabitation précise que je vous propose d'écouter.
7: Les discours de haine circulent beaucoup dans les réseaux sociaux. Beaucoup de personnes de mauvaise volonté utilisent même les réseaux sociaux pour passer des messages de haine, diffuser la communauté ou parfois attiser des conflits par des mensonges ou des messages qui dénigrent une communauté ou une autre. Pour nous, comme jeunes engagés dans la lutte contre la désinformation et le discours de haine, nous appelons toujours la population à la prudence et à la vigilance et à toujours avoir l'attitude responsable dans les réseaux sociaux. Car si vous partagez des messages de haine, vous contribuez aussi à la propagation de ces messages de haine. Vous pouvez être aussi très dangereux pour la communauté et la cohabitation pacifique ne pourra pas passer par vous car vous contribuez à la promotion de la haine.
6: Cette journée nous demande à tous de faire attention à ce qu'on dit et à ce qu'on partage. Vérifier l'information avant de transférer. Parler des actes des gens, pas de leur identité. Refuser de participer aux insultes, même quand on est en colère. Depuis la ville de Bukavu, Héritier Bachigué pour les bulletins à Bari Zamahali.
2: C'est tout pour ce numéro de bulletin humanitaire à Bari Zamahali produit au Rateco. Remassa rajouté à la présentation. Merci de nous avoir suivis.
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La grande famille Mukome Bi Role porte à la connaissance de sa famille, amis et connaissances du décès de madame Madeleine Fora Mukome Mwami Handa, épouse de leur père Mukome.

Wabika Libukami au syndicat d'initiative des Kaziba, ainsi qu'à toute la notabilité des Kaziba à l'église Sankim-Selpa, Namon, Rera, Kaziba, à toute la population des Kaziba en général et du village Moulouli en particulier. En attendant le programme des obsèques, les décès au domicile familial 6 Angouba sur avenue Patrice Emery Lumumba en face de l'église 8e Sepak Mongoni-Pendo. Pour la famille Anselme Mokome signe le présent communiqué. 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

Matangazo Mbalimbali, la grande famille Okanege Chigogo Richard remercie chaleureusement tous les frères, amis et connaissances de manière particulière Sa Majesté, les Mwamingweshe Pierre Ndatabaye Weza III qui leur ont témoigné des près ou des loin de tout soutien et assistance pendant le moment des dures preuves suite au décès de leur fils. Frère, père et grand-père, là, et le regretté Papa Kanege Moshi, Aramina, Rémi, en date du 23 mai dernier. Par la même occasion, alors, la famille vous annonce qu'elle se regroupera autour d'une messe d'action des grâces qui sera célébrée simultanément dans le paroisse Sainte Bernadette à Walungu et Mater Dei à Mungu Bukavu, ce dimanche 21 juin 2026 à 10h, marquant ainsi le 30e jour depuis le décès du défunt et la clôture effective du Dei. Sincère remerciement à tous. La famille Kanege Richard signe le présent communiqué et s'est fait à Bukavu le 15 juin 2026. Les centres informatiques Ubuntu Karta informent les habitants de Bukavu qu'ils procèdent à l'inscription de nouveaux apprenants pour participer aux formations en informatique et en anglais. Cette formation de 2 mois débutera le 22 juin prochain et se poursuivra jusqu'au 21 août de cette année. L'inscription est gratuite et les frais des formations sont les suivants. Informatique 20$, anglais 30$. Les inscriptions se font au centre Ubuntu Karta situé à la paroisse Saint-François-Xavier de Kadutu. Pour plus d'informations, appelez les numéros suivants, plus 243-99, 43-70-14 et plus 243-99-19, 16-217. Pour le centre Ubuntu, la direction signe le présent communiqué. 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

0: 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La coordination, au nom de la coordination, c'est Ildefonso Cassio qui signe le présent communiqué. 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La direction du complexe scolaire Notre-Dame du Mont se trouvant à côté du terrain football SNCC non loin du port Emmanuel porte à la connaissance de la population de Bukavu et ses environs que les inscriptions pour l'année scolaire 2026-2027 ont débuté, et ceci dans les classes suivantes: à l'école maternelle Première année, les enfants de 3 ans, deuxième année, les enfants de 4 ans et troisième année, les enfants de 5 ans à l'école primaire, de la première année à la quatrième année, à l'école secondaire, septième éducation de base, huitième éducation de base, première HTS et scientifique, deuxième HTS et scientifique. Pour les modalités et les inscriptions, nos bureaux sont ouverts tous les jours du lundi au vendredi de 9h à 13h. Faites à Bukavu les 18 juin 2026, c'est la direction qui signe le présent communiqué. 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Le maire de la ville de Bukavu informe la population de la ville qu'à partir du 22 juin 2026, les services spécialisés procéderont à l'évacuation forcée de tout véhicule ou épave stationnant alors les longs de la chaussée et c'est la charge du propriétaire conformément au communiqué numéro 401-BUR-M.Bukavu-661-2026 du 11 juin 2026 à la même date. Aucun véhicule n'est autorisé à circuler sur toute l'étendue de la ville sans de plaque d'immatriculation. Un délai de 48 heures vous est accordé. Pour prendre toute disposition utile, les récalcitrants subiront la rigueur de la loi. À bon entendeur, demi-mossifi, fait à Bukavu le 20 juin 2026. Docteur Nicolas Kialangaliulamulundani signe le présent communiqué. Le maire de la ville de Bukavu rappelle aux producteurs et vendeurs d'eau, forage, usines de jus et camions citernes que la vente d'eau est conditionnée par l'analyse physico-chimique et bactériologique de l'eau à la division provinciale de la santé Sud-Kivu pour l'obtention d'un certificat de qualité d'eau conformément à la loi numéro 15-026 du 31 décembre 2015 relative à l'eau. C'est dans ces cadres que le maire vous informe qu'à partir du 22 juin 2026, débute l'opération du contrôle des documents pour permettre à l'autorité de savoir si l'eau consommée par la population de Bukavu est fournie par le producteur et vendeur d'eau est saine. Les bourgmestres des communes, la police révolutionnaire congolaise, les chefs des quartiers et d'avenues sont chargés de l'exécution du présent communiqué, ainsi que la population est appelée à veiller pour qu'elle ne puisse pas consommer de l'eau sale. Fait à Bukavu le 20 juin 2026, Dr Nicolas Kialangaliulamulundani signe le présent communiqué. 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Professeur Désiré Bayongwa, recteur, signe le présent communiqué. 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

0: Bonjour à toutes et à tous et merci de votre fidélité. Bienvenue dans Qualité Culturelle, votre rendez-vous consacré aux femmes et aux hommes qui font vivre l'art, la culture et la créativité dans notre région. Ici dans la ville de Boucan ou ailleurs, il y a des artistes qui montent sur scène pour se faire entendre. Et puis il y a ceux qui montent sur scène pour donner une voix à toute une génération. À Bukavu, lorsque les slams faisaient ses premiers pas, lorsque les scènes de poésie urbaine, bien sûr, étaient encore rares et que les mots cherchaient leur place dans l'espace culturel, quelques jeunes passionnés ont osé croire en la puissance de la parole. Ils ont transformé les émotions en vers, les réalités sociales en textes et les rêves en performance. À travers leur voix, ils ont raconté la ville, ses blessures, ses espoirs, ses contradictions et ses ambitions. Ils ont fait du micro un outil d'expression, de sensibilisation et parfois même de résilience et résistance. Aujourd'hui, l'islam occupe une place importante dans le paysage culturel de Bukavu. De nouveaux talents émergent, des spectacles sont organisés, des textes surtout inspirent. Mais derrière cette dynamique se cache une histoire, celle des femmes et des hommes qui ont ouvert la voie. Bonsoir à toutes et à tous et merci de nous rejoindre sur les antennes de Radio Maïndéléo pour votre émission Actualité culturelle, un espace qui met en lumière les artistes, les créateurs et les acteurs qui font battre le cœur de notre vie culturelle. Je suis Omar Moubi-Kereza à la présentation et c'est avec un immense plaisir alors que je vous accompagne dans ce rendez-vous consacré aujourd'hui à la mémoire vivante d'islam dans la ville de Bukavu, dans notre ville. Notre invité n'est pas seulement un artiste, il est un témoin privilégié des débuts de ce mouvement à Bukavu, auteur slamère, passionné de la scène et des mots. Il fait partie de celles et ceux qui ont contribué à faire connaître cet art auprès du public à une époque où l'islam était encore peu connu. Avec lui, nous allons remonter les temps, revisiter les premières scènes, les premières rencontres, bien sûr, les premiers textes, les difficultés rencontrées, mais aussi les moments de joie et de réussite qui ont marqué cette aventure artistique. Nous parlerons de son parcours, de ses inspirations, de ses productions et surtout de l'histoire d'islam à Bukavu, racontée par l'un de ses pionniers. Notre invité de ce soir est Victor Slam. Victor Slam, bonjour.
1: Omer, bonjour et bonjour à tous les auditeurs et à toutes les auditrices de la radio Maïndéléo.
0: Surtout un grand merci d'avoir répondu à notre invitation et bienvenue dans Actualité culturelle. Alors d'entrée des jeux, parce qu'on ne va pas traîner, on vous connaît déjà, le nom est passé par là, sur internet, partout. Vous êtes une star d'ailleurs, ça on connaît, une légende d'ailleurs, on doit le dire. Vous avez suivi dans mon introduction, je l'ai dit, vous avez fait partie de ceux-là qui ont commencé, ceux-là qui nous ont imposé cet art ici dans la ville de Bukavu. Alors, exactement. Victor Slam, avant de parler d'islam à Bukavu, parlons de votre propre histoire. Qui est Victor Slam et quel a été son premier contact avec l'univers des mots et de la scène?
1: Merci beaucoup pour la question. Je suis très ému d'être ici avec vous parce que ça faisait énormément, beaucoup de temps que je n'étais pas en ville. Mais je suis revenu et je retrouve toujours le beau cadre de la radio Maïndéléo. Je remercie en passant le directeur Thaïs. C'est vraiment un homme grand et voilà, big up à lui. Parler de moi, j'ai une histoire particulière avec l'islam, avec la poésie, parce que j'ai débuté cette discipline il y a fort longtemps. Et à l'époque, on ne savait pas qu'on faisait du slam, mais on appelait ça la déclamation de poèmes. Et si je peux remonter la filière, je pourrais dire que c'était dans les années 2003-2004, où j'avais décroché un rôle parmi les rois mages qui venaient offrir
0: le Jésus, le présent, Jésus
1: dans la cruche. Et je suis issu d'une famille protestante et c'est ma mère qui m'accompagnait dans ces rôles-là, qui était notre metteuse en scène. Et ces jours-là, j'ai décroché ces rôles-là. Et même par ma manière de faire, par ma manière de distinguer, par ma manière d'apparaître, et de soigner les arts oratoires devant un public. Et voilà, tout est parti dès là. Je faisais partie des rois mages. Je crois que j'étais Melchior ou Balthazar ou Gaspard, je ne me rappelle plus. Et voilà, après quelques années, une année ou deux ans, j'avais pris le goût à la lecture parce que mon père fut professeur de belles-lettres pendant longtemps, que ce soit au lycée, partout où il est passé.
0: Alors d'abord, donc, premièrement, c'est cette rencontre qui vous a donné envie de prendre la parole à travers l'art.
1: Exactement, parce que moi j'étais en avance par rapport aux enfants de mon âge, parce que moi j'avais un père professeur, ce qui m'a donné le crédit de revisiter ses notes de français, ses livres Imaginez-vous, j'ai pu lire Maurice Grévis, pas Maurice Grévis, mais Anthologie des Méus, j'avais pas 15 ans, donc j'étais en avance par rapport aux enfants de mon âge à cette époque. Et voilà, ça m'a gratifié ce que je suis aujourd'hui. Et voilà, en 2009, je crois que je commence à découvrir des petites scènes au cercle de Kadutu, où certaines écoles de Kadutu me prenaient comme un mercenaire et je venais déclamer des poèmes lors des intermittences pendant des journées culturelles et je me faisais...
2: À l'époque, on appelait ça des promos, hein.
1: On appelait ça des promos scolaires, évidemment. Et voilà, j'ai commencé à décrocher des petites apparitions scéniques, que ce soit au cercle sportif des Kadutu, que ce soit au lycée Ouima, au lycée Thérèse et consorts. J'ai commencé à sillonner la ville comme ça en 2009. En 2012, j'écris mon premier livre à une pièce de théâtre intitulée, si je peux me souvenir, l'harcèlement sexuel dans le milieu scolaire. Et il fallait une métaphore pour ça. On a baptisé cet ouvrage Fleur amère, corde au cou, où il fallait dénoncer le mal avec les points sexuellement transmissibles. Et tout est parti de là. J'ai commencé déjà à apparaître à l'Alliance française. Et je rappelle ici qu'à l'époque, on n'était pas nombreux, parce que c'était une discipline nouvelle qu'on cherchait à faire asseoir dans la ville. Et en 2014, je sors une autre pièce de théâtre, Le Roi parle. Et à l'époque, j'étais étudiant à l'université officielle de Bukavu, dans la faculté de droit. Et lors de la journée facultaire, j'avais eu le privilège, je me rappelle d'ailleurs le modérateur de cette soirée, c'était votre confrère Expédie.
2: J'ai
1: partagé ces souvenirs-là avec lui. Voilà, on a commencé la vie de végétarien comme ça. En 2016, je commence à sortir pour des petites sorties, que ce soit à Goma et partout ailleurs. Et curieusement, je sors le premier morceau. J'ai sorti le premier morceau en 2012, intitulé Éducation. Et voilà, les morceaux qui me propulsent à l'horizon, c'est Africa Stand Up, que j'ai effectué avec Kobe London. C'était en 2017, je crois. Et voilà, je quitte Bukavu, je fais Goma, je découvre un espace culturel impeccable.
2: Victor Slam, ça va trop vite. Voilà. Alors, donc, si je comprends bien, il y a des artistes, écrivains comme votre père, vous l'avez dit. Vous n'avez pas cité les slammers dans votre parcours. Qui vous ont influencé à vos débuts?
1: D'accord, je voulais y arriver. Et donc, moi, je quitte Bukavu, je fais Goma, je quitte Goma, je fais Kinshasa. Je découvre des slammers et par Kinshasa, ça, je découvre les slammers internationaux à l'instar de Fabien Marceau, connu sous le nom de Grand Corps Malade. Je découvre Kerry, je découvre David Goodrall. Et voilà, ce sont mes influences musicales. Et je rentre à Bukavu curieusement en 2020. Je rencontre qu'il y a déjà une synergie des artistes œuvrant à l'Institut français de Bukavu. Et on a commencé à former de slammers là-bas. En tout cas, tous les slammers qui sont à Bukavu, connus ou méconnus, sont passés par moi. Et je m'en attribue le mérite parce que c'est mon plus grand trophée d'avoir créé, d'avoir participé, d'avoir partagé mon petit savoir à ces personnes de taille aujourd'hui.
2: Voilà, vous nous avez parlé de votre tout premier texte dans cette émission. On va y revenir. C'est l'éducation, c'est ça? Ça a été le premier morceau?
1: Ça a été le premier morceau, évidemment, mais les morceaux qui m'a valu, les morceaux qui m'ont propulsé à l'horizon, c'est Africa Stand Up.
2: Africa Stand Up, on va suivre ces morceaux dans cette émission. Mais nous sommes là, juste, on entend aujourd'hui parler des Victor Slam. De votre vrai nom, comment est-ce que vous appelez?
1: De mon vrai nom, je suis Victoire Safari. Je ne voulais pas changer mon blaze parce que c'est mon porte-bonheur. Je ne voulais pas faire comme les autres, mais en tout cas, je suis Safari, Victoire Safari. Je vais garder les mêmes noms.
2: Et puis vous prenez Victor
1: Slam comme référence parce que c'est l'islam qui m'a donné droit au chapitre, quoi.
2: Voilà, nous parlons de vous dans cette émission, Victoire Safari, Victor Slam, dans cette émission. Alors, vos études, c'était comment, de partout? À part l'UMB, bien sûr, vous avez parlé de l'UMB.
1: J'avais pas eu un parcours, je vais dire, doux. C'était vraiment plein d'embûches parce que à la base, je rêvais d'être un footballeur professionnel.
2: Ah bon?
1: Et tous les gens qui m'ont connu vous diront que voilà, j'étais au standard de Messi peut-être ou Cristiano parce que je jouais bien apparemment. C'était mon plus grand rêve. Mais en grandissant, Dieu en avait décidé autrement. Et j'ai commencé déjà à prendre goût à la lecture. J'ai commencé l'école primaire, c'était à Kadutu. L'école secondaire, c'était à Fazili. Mais en arrivant en 5e, 6e, je fais l'Institut Moussaada. Et voilà, après je suis parti pour l'université officielle de Bukavu, pour chuter à l'université catholique de Bukavu. Donc c'était un mélange de connaissances et voilà.
2: Parfois, toujours en droit.
1: Toujours en droit, parce que je suis détenteur d'une licence en droit privé et judiciaire à l'université catholique de Bukavu.
2: Vous n'avez pas prêté de serment?
1: Non, je me contente de petits dossiers, des orientations et tout. Et voilà, le prétoire, c'est... C'était pas vraiment ma vocation, comme je le dirais, parce que la culture pour moi c'est vraiment un ensemble de tout. Et pour l'instant, on est dans l'humanitaire.
2: Présentement, dans votre vie, voilà, c'est ça la question que j'aimerais poser. La culture a quelle place dans votre vie présentement?
1: La culture, c'est vraiment un ensemble de tout parce que au travers elle, on a su rencontrer des gens. C'était vraiment un tremplin. Et aujourd'hui, on œuvre dans des secteurs privés et c'est tout ça, c'est parce qu'il y a eu des gens qui ont cru en nous, qui nous ont vu slammer, qui nous ont vu rapper, qui nous ont vu produire des artistes. Et voilà, aujourd'hui, on est dans des secteurs privés et ça marche un peu bien.
2: Voilà, on a parlé en 2012 avec le morceau Éducation. Mais vous dites que le morceau qui vous a beaucoup plus propulsé, le morceau qui vous a beaucoup plus poussé, c'est Africa Standard.
1: Oui, c'est Africa Standard parce qu'au travers de cette chanson, j'avais décroché une interview à la radio, à la RFI. Mmh. J'ai été interviewé par votre confrère, j'oublie son nom, c'est un enfant de Kivu, mmh. Qui m'avait interpellé que le morceau venait d'être trié parmi les indicatifs avant le journal en Swahili à la RFI. Et j'étais à Goma, je crois, quand on m'a interviewé sur le morceau, qu'est-ce qui m'avait poussé. Vous savez, le vouloir...
2: De quoi parle-t-il? De quoi parle-t-il?
1: Africa Stand-Up décrit un univers, un monde violent, où les gens qui ont droit au chapitre piétinent le bas-fond. Alors, moi, étant qu'écrivain, la voix de sans voix, il fallait parler de ça.
2: Afrique Telema, Afrique Chimama.
1: On peut parler de la révolution sans parler de la politique. Mm. C'était pour moi une manière de consoler ce bas peuple en leur disant que, voilà, il ne faut pas baisser les bras, il faut continuer à se battre. Parce que le dénominateur commun, c'est le vouloir vivre collectif, qui est un élément essentiel, important au cours de la vie de l'homme.
2: Voilà, vous avez cité également, juste à l'intro de cette émission, Victor Slam, vous avez cité Grand Corps Malade. Vous avez cité Kerry James. Alors, j'aimerais savoir quels artistes, écrivains ou slameurs, vous ont le plus influencé à vos débuts.
1: Vous n'allez pas le croire parce que déjà, les gens pensent que j'avais fréquenté des institutions prestigieuses. Non, moi, je viens du ghetto. Je viens du ghetto et pour moi, les ghettos, c'est l'état d'esprit. Donc, on n'avait pas de télé, on n'avait pas d'internet, on n'avait pas de privilège de s'asseoir aux premières loges lors de manifestations culturelles. Connaître des gens dans cet environnement-là, pour moi, c'était difficile. Mais j'avoue que ma musique a trois références. Il y a Kerry James, pour ne pas dire que c'est mon idole. C'est une référence pour moi. Il y a Kerry James, il y a David Goodrow et il y a Fabien Marceau. Je n'ai que trois références à ces niveaux là-bas. Mais en arrivant ici, j'ai créé mon propre style. Et Dieu merci parce que tous les slameurs du Kivu commencent à mélanger les slams au rap. Je suis parmi les gens qui ont commencé parce que, voilà, étant une référence, il fallait quand même montrer des exemples aux gens qui nous regardent.
2: Voilà, on va suivre Africa Stand-Up dans cette émission.

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0: Voilà, mesdames, messieurs, là, vous venez de suivre la chanson Africa Soldat et Victor Flamme. Notre invité, ce jour, dans cette émission Actualité Culturelle, nous parlons de ses débuts. Comment est-ce qu'il avait commencé? Dans la première partie, on a parlé de son parcours. De son parcours personnel, qui est Victor Safari, aujourd'hui il est connu sous ce nom là-bas. Il a parlé des différents événements, il a parlé de ses premiers morceaux. Alors on va parler sur les débuts d'Islam à Bukavu, parce qu'il est l'un des pionniers d'Islam ici dans la ville de Bukavu. Victor, nous sommes avec vous. Victor Slam, à quelle période l'Islam a-t-il commencé à prendre forme à Bukavu?
1: Si je peux me permettre de remonter la filière, c'est dans les années 2011-2012, parce qu'il y avait insuffisance d'infrastructures. Je me rappelle que ces mouvements sont venus avec l'apanage de l'Institut français, l'Alliance française de l'époque. Lorsqu'on faisait la projection de films au cours des intermittences, il fallait déclamer des poèmes, et c'est comme ça que la population de Bukavu commençait à prendre le goût à la poésie. Un deuxième élément, il n'y avait pas seulement l'Alliance française à l'époque, il y avait la salle Arsolochet. Il y avait les cercles sportifs.
0: Salle Concordia,
1: évidemment. Mmh. Il y avait les cercles sportifs de Kadutu. Il y avait les...
0: Aujourd'hui, c'est une université, mon Dieu.
1: C'est bizarre. Et quand moi je passe par là, je pleure.
0: C'est trop bizarre.
1: Nous qui avions vu comment ces bâtiments abritaient des événements culturels, c'était une fierté à Bukavu. C'était une fierté, vous n'avez pas aidé. Maintenant, ceux qui pouvaient voir de grandes scènes, ceux qui pouvaient assister à de grandes activités culturelles, c'était les élèves du collège Al-Fajiri, parce qu'ils avaient les cadres. Ce qui manquait, ce n'était pas qu'on ne lisait pas, ce n'était pas qu'on ne déclamait pas de poèmes, mais on n'avait pas de cadres. Mais Dieu aidant, parce qu'avec nos aînés, je dois signaler en passant que le vieux Chira, il nous a beaucoup aidés, le feu Ntambo Kamone Tshunjo, personne de reste mémoire, il nous a aidés. Signalons Fausté Moliri, il nous a aidés. Patrick Zézé, que je salue en passant, il nous a aidés.
0: Il continue Thomas, toujours.
1: Oui,
0: Thomas également avec Ndaro.
1: Zambaoba, on jette des fleurs après la disparition, mais pour moi, Zézé, il était temps pour moi de lui décerner de fleurs, parce que Zézé, c'est un monument à Bukavu dans le milieu culturel. Et voilà comment l'islam commence petit à petit à Bukavu dans les années 2011-2012. Je me rappelle qu'à l'époque, on n'était pas nombreux. Il y avait Bamba Djagali, j'étais là, il y avait Docteur Emma, il y avait Moussaba Proust, il y avait Faustin Moliri. Et voilà comment, lorsqu'on projectait de films, à connotation culturelle en tout cas, à l'Alliance française, c'est nous qui gérions les intermittences.
0: Au moins vous avez évolué. On voit par exemple Moussaba Proust qui est passé jusqu'à la communication, même au gouvernorat de province, dans la salle de communication. Vous venez de parler également des Bamba Djagali.
1: Exact.
0: Politique également, vous avez gardé les codes.
1: Oui, parce que moi j'avais pas cette vocation. La culture, c'est un ensemble de tout. C'est pourquoi j'ai toujours conseillé aux artistes de garder la tête sur les épaules. Parce qu'il n'y a pas de grandes et de petites scènes. Lorsqu'on vous invite à prester, que ça soit dans une sorte de bicoque, que ça soit dans un truc là, machin, prester tel que vous devez prester, parce que vous ne savez pas qui vous regarde. Et voilà, les autres ont pris ces chemins-là de la politique. Bon, je sais pas, peut-être que c'était leur vocation, mais moi, je suis resté dans la culture.
0: Voilà, on venait de dire que l'islam vraiment a vu, si on peut dire ainsi, a commencé à prendre forme à Bukavu entre les années 2011-2012.
1: Exactement.
0: Et déjà, votre premier morceau, c'est Éducation en 2012. Exactement. Donc vous étiez toujours dans l'ambiance.
1: Oui, parce que pour avoir des slameurs comme moi à Bukavu, il m'a fallu attendre 13 ans. Il m'a fallu attendre 10 ans, si je ne m'abuse pas. Il n'y en avait plus. C'était une discipline méconnue. Mais quand je suis rentré après Kinshasa, j'arrive ici en 2018, je crois, je ne me rappelle plus. Je découvre une synergie de slameurs. Passe-moi le mic. Et j'étais fier de rencontrer plus de 50 slameurs autour d'une table en train de débattre sur des questions existentielles de la culture.
0: Et voilà, donc si je vous comprends très bien, vous venez également de dire que les premiers acteurs de ce mouvement de slam dans la ville étaient, il y avait vous, il y avait Djagali, Bamba,
1: il y avait Proust. Il y avait Dr Emma, il y avait Proust. Il y avait un autre jeune d'Ouvira, dont j'ignore son nom. On n'était pas nombreux parce que c'était difficile de déclamer un poème devant un public. Et à cette époque-là, le public ne savait pas tu disais quoi.
0: Mais Victor, slam, où s'étaient nées les premières scènes de slam ici?
1: Le première scène s'était née au cercle sportif. Le première scène s'était née également dans des cours de col. Par exemple, lorsqu'il y a une activité culturelle. Lorsqu'il y avait 8 mars, lorsqu'il y avait, je ne sais pas, quelle autre date dont on fait la promotion culturelle, on nous invitait pour venir déclamer des poèmes et on nous donnait des thématiques. Parler du viol, parler de l'émergence, parler de vivre ensemble, parler de ceci. Et nous, on venait dans des cours, c'est nous qui partions vers le public. Aujourd'hui, avec la technologie des pointes, avec la nature mouvante de la société, c'est les gens qui viennent vers l'artiste, mais à l'époque, c'était nous qui faisions le premier pas.
0: Bon, de parler de cercle sportif de Kadoutou, c'est désolant. On doit le dire, ça vous a fait également grandir.
1: Exactement. Quand je passe par là, j'ai de larmes aux yeux.
0: Il y a une partie où c'est la vente de bière, de l'autre, il y a une université, il y avait un incendie là-bas, rien n'est réparé.
1: Bon, je ne vais pas juger les gens qui y vivent, mais il y avait aussi de bassesse quand même. Lorsqu'on ne respectait pas la culture, l'homme qui ignore son passé revivra son histoire, dit-on.
0: Voilà, on est sûr que les chargés de culture présentement dans la ville, ils sont en train de comprendre que la culture a une place, on ne doit pas tout vendre. C'est comme les terrains de football ces derniers temps dans la ville de Bukavu, tout est parti.
1: Il n'y en a plus. Oui,
0: il y en a plus.
1: On va se plaindre que les meilleurs joueurs sont ailleurs. Et d'ailleurs, puisqu'on en parle, moi j'encourage ces jeunes qui sont en train de rapper, qui sont en train de slammer, ces jeunes filles qui s'adonnent à des activités culturelles. Ce n'est pas vraiment au sens péjoratif, que les parents ne pensent pas que quand une femme devient rappeuse, slameuse, danseuse, je sais pas, que son avenir est en péril, c'est pas ça exactement.
0: Vous avez formé combien de femmes, combien de filles?
1: À Goma, j'ai formé 4 ou 3. Ici, beaucoup. Beaucoup de filles, beaucoup de garçons.
0: Et les filles continuent à produire?
1: Mais oui,
0: parce que vous voyez que vous faites un accent sur...
1: Il y a même des filles qui sont connues que leur coach. Et pour moi, quand on me compare avec des artistes pareils, j'ai la fierté. Par exemple, les polémiques qui subsistaient entre moi et Achille Argus.
0: Ouais.
1: Achille Argus, c'est moi son miroir. Parce que je me rappelle à l'époque, je vais parler de lui, parce que c'est un ami, c'est un jeune frère. J'étais en G3, lui il venait de commencer l'université, parce qu'il est licencié aussi à l'agronomie.
0: À l'agronomie. Ouais.
1: Et il y a deux filles qui sont venues me dire, mais il y a un artiste qui slame comme vous, dehors. Et là on me l'amène, parce que moi à l'époque j'ai commencé l'université, j'étais déjà une star, on me l'amène, je lui dis tu peux rapper un peu, il slame.
0: À l'université?
1: Mais oui, c'était pendant la pause. Et moi je lui dis ok, je viens te prendre le mercredi, je t'amène à l'Institut français. C'est moi qui ai amené Achille à l'Institut français.
0: Vous êtes fier de lui, hein?
1: Je suis fier de lui, et quand les gens me comparent avec lui, je me dis c'est mon plus grand trophée.
0: Voilà, big up à Achille Argus de partout. Vous suivez Radio Maïdena par un instant. Il est l'habitude de cette émission d'ailleurs. D'habitude, nous sommes ensemble dans cette émission Actualité culturelle avec Achille Argus. Mais il y a une question. Vous avez semblé à survoler cette partie. Comment le public réagissait-il lorsqu'il découvrait cette forme d'expression? C'était du nouveau.
1: Exactement, parce que les arts oratoires, c'est vraiment une discipline intelligente. C'est quelque chose qui n'était pas vraiment collé à la population. Mais lorsque les gens découvraient que cette discipline existait, les gens avaient soif d'en approfondir. Les gens voulaient savoir qu'est-ce qu'était l'islam, ça véhicule quel message, quel est son impact global sur la communauté. Et quand aujourd'hui on voit ces femmes qui souffrent en silence, quand on regarde ces jeunes au chômage qui trouve la mort dans des carrés miniers tout simplement parce qu'il n'y a pas la prise en charge du gouvernement. Et puis nous on invite à ces jeunes-là de venir se décharger sur scène, parce que la charge émotionnelle peut tuer, mais quand il y a un public, il y a des gens qui t'écoutent, tu partages avec le public, c'est une porte de sortie, c'est une voie de sortie.
0: Alors, à l'époque, avez-vous parfois eu l'impression que l'islam ne survivrait pas dans la vie?
1: Oui, parce que... Aujourd'hui, moi, quand je vois des jeunes qui se plaignent qu'on ne joue pas ma chanson à la radio Maindeleo, je dis, regarde, ces jeunes, ils ne connaissent pas l'histoire. Si aujourd'hui, on joue des slams, de rap en français, c'est parce qu'on a lutté pour ça. À l'époque, c'était carrément difficile. Où on devait vous recevoir dans une émission de 15 minutes, vous êtes 14 personnes. Vous allez parler de vous à quelle heure? Vous allez parler de vous, de vos projets, de vos managers, de vos concerts à quelle heure. Mais aujourd'hui, il y a cette émergence compte tenu de la nature mouvante de la société. Aujourd'hui, on joue des chansons des artistes.
0: Mais vous avez aussi bossé, hein. Vous avez bossé un peu, vous étiez pendant une heure et vous n'avez rien carrément dit.
1: Exactement, exactement. Et aussi, un artiste ne regarde pas ce qu'il a déjà fait. Il faut se contenter de traverser les temps.
0: Ah, j'apprécie, hein. Si les jeunes générations sont en train de suivre, c'est un conseil.
1: Moi, quand vous regardez dans ma machine, dans mon portable, je n'ai aucune chanson de moi. Je vais dire que je ne m'écoute pas. Parce que lorsque vous avez l'habitude de vous écouter, vous dites, je suis déjà quelque part. Alors que moi, je voudrais être quelque part. Donc, j'ai encore un long chemin à parcourir, ce qui fait que je dois travailler matin, midi et soir. Et je dis toujours aux artistes que ne soyez pas les artistes lorsqu'il y a des événements. Soyez artistes parce que vous voulez devenir artiste. Il y a de ces artistes à Bukavu, vous lui dites, voilà, il y a un événement à la galerie Foura. Je salue maman Foura en passant, qui fait la fierté de Bukavu. Venez slammer, venez rapper, il y a un 500 à 1000 dollars et vous allez occuper nos convives pendant une heure.
0: Les artistes qui courent derrière les événements,
1: exactement,
0: mais qui ne restent pas dans les faits.
1: Exactement, aucun contenu. Et moi, je me dis, est-ce que vraiment il y a de ces artistes qui sont là, qui n'ont même pas deux ou trois, quatre chansons de dans leur répertoire? Vous êtes artiste, vous avez 5 ans, 10 ans d'expérience, mais vous n'avez pas de répertoire. Et ça, c'est vraiment à décrier, ça, c'est vraiment à dire. Parce que, au final, quand on est artiste, on doit l'être à part entière. C'est-à-dire travailler. Je ne suis pas vraiment d'accord avec la sorcellerie, je ne suis pas d'accord avec les talismans. Moi, je suis focus sur le travail. Vous avez un type comme Fally Ipupa qui fait un double concert et qui part faire un clip. Après, il n'a pas le temps de se reposer. Et puis, vous allez crier que les talismans, non. Il est focus au travail.
0: Voilà, il est focus au travail. C'est le conseil que vous donnez aux jeunes générations également. Alors, Victor Slam, avant de prendre la chanson, parce que vous avez également une chanson, Vivre ou Mourir Ensemble. C'est un très bon morceau.
1: Exactement. Ah, le morceau a été inspiré par ma référence, Kerry James. Vous savez, la révolte, pour moi, c'est vraiment la profondeur du cœur à l'état pur. Vivre ou mourir ensemble, c'était pour interpeller aux gens de Bukavu et interpeller également aux gens de Goma que cette situation va s'améliorer. Il n'est pas temps de faire la discrimination parce que pour nous, l'élément essentiel, c'est le vouloir vivre un collectif. Nous devons aller au-delà de nos frontières, nous devons aller au-delà de nos coutumes, de nos cultures et nous devons nous accepter mutuellement parce que pour nous, le bonheur, c'est bricole. Voilà, je n'ai pas besoin de savoir Homer vient de quel village pour lui donner à boire, pour lui faire à manger. Vous m'avez accueilli dans ces studios, vous ne connaissez même pas les noms de mon père. Nous avons besoin de voir de telles initiatives.
0: Voilà, juste avant de suivre ces morceaux, Vivre ou Mourir Ensemble, une petite question. Victor Slam, quel souvenir des débuts reste gravé dans votre mémoire?
1: Ah, il y a un tas de choses qui s'étaient passées.
0: Juste un peu de choses, Victor.
1: Je me rappelle, je venais d'écrire une pièce de théâtre, parce que je suis metteur en scène également. La pièce de théâtre était intitulée Mes aventures nocturnes. Quand j'avais amené chez Papa Chira, c'était 82 pages. Je les lui donne. Il m'a dit, ok, passe après une semaine. Je t'aurais déjà fait la correction et puis on va voir ce qui se passe. On sort des affiches par-ci par-là. Et je reviens prendre la correction. Il m'a dit, je n'ai rien vu. Va maintenant écrire en français. Pour moi, ça faisait très mal. Et les jours du spectacle, j'étais que moi et mon régisseur. Il n'y avait pas de gens. et j'ai gardé cette colère en moi et je me suis dit, on remplira des salles.
0: Voilà, vivre ou mourir ensemble aujourd'hui, la salle est pleine, non? Aujourd'hui, faites des plans, c'est ça, Victor?
1: Exactement, quand on sort des chansons, voilà, les gens se contentent de nous suivre, de les interdire,
2: la connasse politique, délégation syndicale.
0: Voilà, mesdames et messieurs, vivre ou mourir ensemble dans vos oreilles.

0: Voilà, mesdames et messieurs, nous sommes de retour dans ce studio de Radio Maïndéléo, Vivre ou Mourir Ensemble. C'était là la chanson, le morceau de Victor Slam, notre invité ce jour dans Actualité Culturelle, ici sur Radio Maïndéléo. Alors, on va parler sur l'évolution du slam, ici dans la ville de Bukavu, la province de Kivu, en fait, dans notre région, parce qu'on ne connaissait pas tout ça auparavant. Alors, Victor, vous êtes là, ça va, tout va bien juste là?
1: Ça va très bien, je régale.
0: Je vous en prie pas.
1: Non, ça va.
0: Alors, Victor, selon vous, quelles sont les grandes étapes qui ont marqué l'évolution de l'islam ici à Bukavu et dans la région?
1: Les grandes étapes qui ont marqué l'évolution de l'islam à Bukavu, je vais dire l'avènement des centres culturels. Avec l'avènement de ces centres, ça nous a permis de nous réunir et de découvrir d'autres talents cachés. Parce qu'on a, su découvrir des dessinateurs, des sculpteurs, des slameurs, des rappeurs, des danseurs. Et tous ces talents subsistaient, tous ces talents existaient.
0: Et tous sont des invités cadres dans cette émission, on doit les dire, s'ils veulent participer, ils n'ont qu'à nous contacter.
1: Exactement. Alors avec l'avènement de centres culturels, à l'instar de d'Eliandaro, de Kwetu Art, et d'autres centres culturels dont j'ignore le nom, ça nous a permis d'avoir des jours de répétition, de faire des connaissances.
0: Le Kwetu Art aussi, ça ne date pas, de longtemps. Hein?
1: Exactement. Et pour nous, c'est une émergence de voir ce qui est actuellement, ce qui n'était pas là jadis.
0: On a par exemple Delandar aussi à la poste, aujourd'hui à la botte. C'est une évolution également.
1: Évolution, parce qu'aujourd'hui, il y a des sièges propres. Vous avez Kwetu Art qui a son siège propre.
0: À Bagheera, on
1: doit Delandar qui a son siège propre. Je salue Maître Thomas. Le sang en passant.
0: Voilà. Donc, pour nous, la dernière fois, on avait fait avec lui l'interview.
1: Exactement.
0: C'était sur la mort des Americanos et avec beaucoup plus conseillé les jeunes générations en ce qui concerne leur production. Ils sont talentueux.
1: Exactement.
0: Mais bon, en fait, ils se laissent emporter par les états.
1: Je veux aussi remercier un aîné Wemby, Steve
0: Semoawa.
1: Il nous a mis ensemble pour dire au revoir à notre aîné Americano. Vous savez, Americano, c'était un baobab qui est tombé. C'est vraiment un mur.
0: Vous avez participé à la messe
1: Exactement. J'étais là. Il fallait quelques mots pour lui dire au revoir. Moi, je l'ai connu en 2006, à l'époque de Bekawan Tête. Il n'y a pas que lui. La culture est en train de perdre ses repères.
0: Juste après sa mort, nous avons reçu dans cette émission Mzekwiti, qui est revenu sur la musique de la ville de Bukavu. Et comparativement à celle d'aujourd'hui, il a dit que non, il y a une nette évolution et que lui, il peut encore chanter, mais il trouve que non, les nouveaux talents sont nombreux. Et lui, il laisse la place à la nouvelle génération.
1: La place à la nouvelle génération, oui, mais on est en train de... Vous savez, avec la technologie, ça crée des stars, mais ça tue la créativité artistique.
0: Mais sa particularité est que toutes ces chansons sont sur YouTube.
1: Moi,
0: j'étais étonné de voir.
1: Exactement.
0: Hein, parce que c'est pas 9 minutes. Tu vois, toi, c'est 3 minutes, 2 minutes, 50.
1: C'est une émergence parce qu'aujourd'hui, c'est ce que je disais tantôt, lorsqu'on découvre qu'il y a de l'émergence, il y a des choses qui n'étaient pas là avant. Pour nous, c'est une grande fierté. Donc, je voulais dire, en passant, à part Americano, nous avons perdu Thierry les Juifs.
0: C'était tout à fait grand. Ouais.
1: C'était vraiment le Molière de son époque.
0: Voilà.
1: Et voilà, cette lampe paisiblement éteinte, pour nous, c'est vraiment de la profonde douleur quelqu'un qui écrivait si bien comme lui.
0: C'est tout ton passé qui s'arrête.
1: Exactement. Donc prière, que Dieu puisse l'accueillir. C'est Tibitera Levis Aduitama Eternam.
0: Tout à fait, qui repose en paix. Et quels sont alors les thèmes qui reviennent le plus souvent dans vos créations?
1: Moi, je suis focus sur le bas fond, sur le bas peuple. Parce que moi, je n'ai pas ces temps-là de dire que je porte des colliers en or, j'ai des meufs, j'ai des brabis. Non, je ne rêve pas de cette vie-là. Pour moi, si 4 ménages, 10 000, 10 000 trouvent de l'émergence, pour moi, c'est une fierté parce que nous vivons, nous sommes considérés comme le miroir de la société. Nous devons apporter une plus-value à la communauté parce que c'est elle qui a fait de nous ce que nous sommes aujourd'hui. Donc, je suis un artiste thématique, je parle de l'émergence, je parle de la citoyenneté, je parle également du travail parce que la jeunesse doit se réveiller. La jeunesse doit se réveiller, ce n'est plus le temps. L'époque là est révolue, je suis l'enfant de tel. Tu dois être toi-même. Tu dois rester focus sur tes projets. Et donc, j'épuise mes thématiques dans la communauté.
0: Alors, pensez-vous que l'islam peut contribuer au changement social?
1: Exactement, parce qu'aujourd'hui, le président de la Russie...
0: De l'Ukraine, Volodymyr Zelensky.
1: C'est fut un comédien.
0: Tout à fait.
1: Pareil. Donc, la culture pourrait être considérée comme un tremplin, un outil de communication.

0: pour moi, je n'aimerais, étant artiste, je ne voudrais plus vraiment que cette facette soit dominatrice dans le monde actuel. Parce qu'aujourd'hui, ce qui m'écœure comme artiste, des slameurs n'ont pas de manager. Des rappeurs n'ont pas de label. Des gens qui font de l'R&B, des afrobeats, vraiment, c'est une catégorie des gens. Et ça ne veut pas dire qu'on n'a pas de mécènes. Parce qu'aujourd'hui, il y a la polémique entre Goma et Bukavu. Les d'aucuns, bon, pas d'aucuns, mais vraiment une catégorie, un bon nombre de gens pensent que Goma est supérieur à Bukavu, mais c'est tout faux. Parce que c'est tout faux, parce que Goma engendre des talents que Bukavu avorte.
1: Oui, pareil, qu'à Goma, il y a des managers, il y a ceux-là qui comprennent l'art ou quoi. Et j'ai lu un artiste de la ville de Bukavu, très bien connu sur, ses, sur le réseau. Qu'est-ce qu'il dit à un ami Nijendi Angougouma? Je me demande, mais qu'est-ce qui ne va pas avec ce genre de tête?
0: Bon, moi, je ne peux pas encourager ça. S'il a dit ça, bon, ça le regarde. Mais quand on se choisit les métiers d'artiste, il y a vraiment le haut et le bas.
1: Mais vous montrez qu'à Bukavu, il n'y a pas de sponsor,
0: si,
1: à Bukavu,
0: avec des émissions telles que celle-ci, Tribune des artistes avec nos confrères Edo, on commence déjà à découvrir là où il y a de failles, on commence déjà à penser nos blessures. Des mécènes à Bukavu, il y en a, mais peut-être qu'ils se cachent, peut-être qu'on n'a pas vraiment le temps de faire le plaidoyer, peut-être qu'on ne fait pas de fortes sensibilisations. Vous allez voir un artiste, à peine il sort une chanson audio, il se concentre pour faire la vidéo. C'est à lui encore de faire sa promotion, je ne pense pas, parce que la promotion nécessite de fonds, hein, de points de presse et qu'on sort. Donc Goma n'est pas supérieur à Bukavu, c'est juste que Goma s'est engendré des talents que Bukavu avorte souvent.
1: À Bukavu avorte, Goma c'est Goma.
0: Ouais, donc voilà. Il faut que les gens nous écoutent, que les gens nous aident aussi, parce que quand on est rappeur, quand on est slameur, on ne doit pas nous coller des étiquettes au sens péjoratif. On est père de famille, on est éduqué, on a de l'expérience. Peut-être qu'on fait mieux que ceux qui sont ailleurs, parce que moi, je n'en revenais plus. J'étais en 2018, j'étais quelque part. Il y a un journaliste de la RFI qui m'a fait un mail, qui m'a dit c'est toi, j'aimerais avoir une interview. Pour moi, c'était une fierté. Et c'est là, depuis ce jour-là, ça m'a dit, ça m'a poussé à faire le meilleur de moi.
1: Alors, Victor Slam, c'est une question, je ne sais pas, ça va te gêner ou comment. Y a-t-il eu un moment où vous avez pensé abandonner le slam?
0: Plusieurs fois d'ailleurs. Plusieurs fois, pourquoi? Parce que lorsque vous regardez les artistes qui sont venus juste après vous, là où ils sont aujourd'hui, et qui sont passés par vous, vous êtes cloîtrés. Excusez-moi, vous êtes cloîtrés toujours au même endroit. Des fois, il y a les sentiments de regret. Et quelque part, ces mêmes regrets se transforment en colère. Et la colère vous octroie la motivation. Donc, il ne faut pas baisser les bras. Quand on est un artiste, il faut se dire que j'ai un long chemin à parcourir, de grandes œuvres à accomplir et un avenir prospère qui m'attend.
1: Alors, quel est le plus grand sacrifice que vous avez consenti pour votre carrière artistique?
0: Mes études. Mes études, parce que moi, quand je regarde, il y a un moment où j'ai arrêté par des sorties pour aller jouer au théâtre, que ce soit ailleurs, pour aller rapper, slammer ailleurs. Et cela m'a coûté vraiment mon parcours académique pendant quelques années, plus de 3 ans. Et je ne regrette pas, parce que c'est à la forge qu'on travaille le faire.
1: Voilà, quelle est votre plus grande fierté? En tant que slameur,
0: ma plus grande fierté comme un slameur, c'est quand je regarde cette jeunesse aujourd'hui, cette jeunesse qui connaît des slameurs déjà, des rappeurs qui nous prennent pour référence. Pour moi, c'est une grande fierté. C'est ce que j'ai dit aux gens. Même si vous me demandez les trophées, je n'en ai pas. Mon plus grand trophée, c'est des gens que je formais.
1: Voilà, c'est très bien dit. Avant d'entrer dans la dernière partie de cette émission, pour conclure enfin notre émission, on va devoir suivre une de tes productions encore une fois, Victor Slam, Mapenzi.
0: Oui, Mapenzi, vous savez, je ne suis pas seulement slameur, je suis aussi rappeur. Il y a un artiste qui faisait de l'R&B dans les années 2013-2017, qui le faisait très bien à Bukavu. Et pour moi, c'était un rêve de faire un feat avec lui, parce que je l'aimais. Je continue toujours à aimer ce qu'il fait. Il s'appelle Lac Justin. Et il était vraiment loin des projecteurs. Alors, quand je suis arrivé à Bukavu, je l'ai cherché, je lui ai dit, il est temps de revenir.

0: sur scène et les fans ont besoin de toi. Et cette chanson fait la fierté, ça se joue partout à Bukavu, j'en suis content.
1: Voilà, mesdames, messieurs, on fait la chanson Mapenzi, puis on va faire notre retour dans ce studio.

0: qui est revenu sur plusieurs points dans cette émission, plusieurs révélations également, celles qu'on ne connaissait pas bien avant cette émission, bien sûr. Alors, Victor Slam, si vous deviez résumer l'histoire du slam à Bukavu, en quels mots direz-vous?
1: Ah, merci beaucoup, Omer. Je peux dire que le slam prend de l'envol. Big up à tous les détenteurs de centres culturels qui continuent à encadrer la jeunesse. En tout cas, big up à eux. Big up également au public qui ne cesse de nous soutenir. Mes profonds remerciements aux médias, à notre directeur Thaïs qui continue toujours à se soucier de la culture à Bukavu.
0: Tout à fait, parce que
1: toutes les radios.
0: On doit le dire ici à Radio Maïndeleo, Victor. Vous avez toujours la parole ici à Radio Maïndeleo, par exemple. On a plusieurs émissions. Il y a par exemple Tribune des artistes à 8h30, juste pour donner le programme des différentes manifestations pour le week-end. Et il y a cette émission également pour les artistes, ceux-là, des poètes. On a vu avec le directeur, bien sûr, le chef de programme Héritier, on a vu que beaucoup d'artistes n'ont pas cet espace-là de s'exprimer. Ils pensent que pour arriver dans une émission, il faut être. Mais il y a ma karaoké, tu vois, tu trouves. Hein, il faut que le mouton fasse ma karaoké, ainsi de suite. Alors, il devrait créer ces cadres juste pour vous.
1: Vous savez, Omer, on est en train de chuter. Mon plus grand rêve, c'est qu'à Bukavu, on commence à savourer des karaokés slamés. On va y arriver parce que. Les karaokés, ce n'est pas seulement dans des boîtes de nuit, dans des bistrots ou des bicoques. Même des soirées slam où on invite des gouverneurs, on invite des ministres, on invite le président.
0: Ça s'est fait ailleurs.
1: Ça s'est fait ailleurs, mais petit à petit, on va prendre de l'envol.
0: On voit également des différents restos qui signent désormais des contrats avec des slameurs. Ici, dans la ville de Bukavu, et des comédiens, bien sûr. Voilà, des humoristes, comme exemple. Je vais exagérer. Et puis, ils font très bien ici dans la ville.
1: Exactement. Les conseils que je peux donner aux artistes, que ce soit des slameurs ou de paroliers ou de rappeurs, il n'y a pas de sous-métier. Et la première règle dans notre monde, c'est qu'on ne refuse jamais un cachet.
0: Youssoufa, elle t'explique pas?
1: Exactement, je l'ai fait monter au podium en 2021 lors de la première édition du Festiras. C'est moi qui l'ai accueilli comme un artiste qui chante en français à Bukavu. Youssoufa m'inspire, oui, c'est un aîné, il a beaucoup connu dans la culture, donc pour moi c'est...
0: Festiras, c'est déjà 5e édition. Aldor a continué au niveau de Kinshasa, la Fouine était là également, c'était magnifique. Hein?
1: Oui, la Fouine a une histoire, commence déjà à avoir une histoire particulière avec Bukavu. Et il adore ce public. C'est seulement nos mécènes qui ne veulent pas vraiment toucher dans leur poche pour voir l'immense talent du Kivu.
0: Alors, quel message adressez-vous aux jeunes qui rêvent aujourd'hui de suivre vos pas?
1: Du courage, de l'ambition, de l'abnégation. Il ne faut pas baisser les bras. On peut être rappeur et père de famille. Par exemple, moi, j'ai une femme légalement mariée. J'ai des enfants, père de famille. Et donc, tu peux faire de l'art oratoire ton univers. Et voilà. Et signaler aussi au public que j'ai un album qui arrive. Un album du rap et d'islam intitulé Phoenix qui contient 21 morceaux. Ça arrive très prochainement, je crois dans un mois ou deux semaines. On est en train d'organiser sur le plan managérial qu'est-ce qui est fait.
0: On est sûr que vous allez passer encore une fois dans cette émission pour annoncer.
1: La première signature que je vous ferai, ça sera au nom de Omer.
0: Voilà, un grand merci. Alors, la toute dernière question, en fait, l'avant-dernière, parce que je peux avoir une autre question. Comment aimeriez-vous que l'histoire retienne votre contribution au slam dans notre ville?
1: Vous savez, l'homme qui ignore son passé revivra son histoire, dit-on. Mais ce que je peux demander à la ville, c'est de toujours continuer à soutenir les enfants du Kivu, continuer à créer des centres culturels, investissez dans la culture, payez, hein, on paye le plaisir ailleurs. Lorsqu'il y a des événements culturels, prenez courage de toucher dans la poche, de payer, d'aller même plus, de consommer le plaisir. Il ne faudrait pas que ça soit, quand vous appelez un artiste de Goma, son cachet est de 2000 $, mais quand vous faites appel à un artiste de Bukavu, son cachet est de 100 $.
0: Les artistes de Bukavu ne se vendent pas à moins cher.
1: Ça arrive deux fois, vous êtes dans le vestiaire, vous suivez les line-up. Par exemple, récemment, j'étais au Festiras, 3e édition. C'est moi encore qu'on avait appelé, selon ce que j'avais comme line-up. Je devais faire monter Hiro. Je devais chanter les derniers. Afra quitte la scène. Tout le monde était ému. quand il finit, c'est moi qui suis monté pour clôturer avant que Hiro ne chante. Mmh. Mais quand je regarde les cachets de Hiro et les cachets de Afra, mon cachet également, je me dis, on a des choses à corriger. Ce n'est pas mauvais, c'est bien de passer par là, mais tous les jours, il faut continuer à s'améliorer.
0: Voilà, tous les jours, il faut continuer à s'améliorer. C'est par ces mots que nous nous quittons. Mais on va se quitter sous ce morceau. C'est pas nul. Hein, nul.
1: Nul, que je fais avec Cédric Yano. Et voilà, sinon, j'allais plus faire a cappella, malheureusement. Ce que les gens peuvent dire, lui, il est là, on écoute les morceaux.
0: Pig, pig, pig, pig, pig.
1: Voilà, nul, les chansons que je fais que je fais avec Cédric Yano. Ouais. Et une autre que je fais avec Jeffrey. Alors, les morceaux que je préfère faire, je sais pas, c'est vivre ou mourir ensemble.
0: Voilà.
1: C'est le vouloir vivre collectif. Ataraxie totale dans les coulisses des célébrités. Pourquoi loin des projecteurs, nos donateurs sont pétrifiés. Sur les chemins de la gloire, il y a poussière de la vanité. Contemporain torsionnaire, adversaire de l'intégrité. Promesse des représailles, diplomatie à l'agonie. Troubles mémoire étatique, leadership en désharmonie. Braconnage politique pour délégation syndicale. Sur la marche des libertés, il y a des blessures par balles. Oui, on peut vivre ensemble, au-delà de nos coutumes. Accepter ce qu'on est, sans faire des victimes. On peut construire l'avenir sans aucun lien tribal. Pour dire à nos enfants que la vie est toujours belle.
0: Pour dire à nos enfants que la vie est toujours belle. C'était du grand corps malade.
1: Non, ça c'est du
0: voilà, c'est du Victor Slam.
1: Exactement.
0: Voilà, faut pas confondre. Hein. Voilà, mesdames et messieurs, ce qui sous cette chanson, Loulé, ce morceau de Victor Slam. Victor, un grand merci d'avoir accepté notre invitation aujourd'hui.
1: Merci à vous, peut-être deux personnes à saluer avant la fin de l'émission. Ouais. Je salue ma tendre épouse qui me suit à la maison. Je salue mon fils et je salue ma fille. Sans voilà. Oublier mon père.
0: Deux enfants, une femme. Voilà, nous vous aimons. Bon week-end sur vous, mesdames, messieurs. On se retrouve très prochainement. Merci à Jean-Claude Daguet qui nous a mis un nom. Demeure, nous déclarer dans ce moment. Vous voulez vous faire inviter dans cette émission. Vous êtes artiste 085 028 75 74 099.

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La grande famille Mukome Bi Role porte à la connaissance de sa famille amie connaissance du décès de madame Madeleine Fora Mukome Mwami Handa, épouse de leur père Mukome Basimi Kemadase, samedi 20 juillet 2026 à 4h du matin à Bujumbura. Que cette triste nouvelle parvienne à sa majesté Mwami Dirk Majiri 4 Nakaziba, à toute la grande famille Mukome partout où elle se trouve, à la famille Mihanda en particulier, et à toute la grande famille Kapera, à la famille Basema, à la famille Budundua, à la famille Buhendua Bika Libukami, au syndicat d'initiative des Kaziba, ainsi qu'à toute la notabilité des Kaziba, à l'église Sankim Selpa, Namu Rera Kaziba, à toute la population des Kaziba en général et du village Moulouli en particulier. En attendant le programme des obsèques, les décédés au domicile familial 6 Angouba sur avenue Patrice Emery Lumumba en face de l'église 8e CEPAC Mungoni Pendo, pour la famille Anselme Mukome signe le présent communiqué. 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Matangazo mbalimbali. La grande famille Kanege Chigoro Richard remercie chaleureusement tous les frères, amis et connaissances de manière particulière Sa Majesté les Mwamingweshe Pierre Ndatabaye Weza III qui leur ont témoigné des près ou des loin de tout soutien et assistance pendant le moment des dures preuves suite au décès de leur fils. Frère, père et grand-père, là est le regretté Papa Kanege Moshi Aramina Rémi en date du 23 mai dernier. Pour la même occasion, par la même occasion alors, la famille vous annonce qu'elle se regroupera autour d'une messe d'action des grâces qui sera célébrée simultanément dans le paroisse Sainte Bernadette à Walungu et Mater de Yamungu Bukavu, c'est dimanche 21 juin 2026 à 10h, marquant ainsi le 30e jour depuis le décès du défunt et la clôture effective d'Idei. Sincère remerciement à tous. La famille Kanege Richard signe le présent communiqué et s'est fait à Bukavu le 15 juin 2026. Les centres informatiques Ubuntu Karta informent les habitants de Bukavu qu'ils procèdent à l'inscription de nouveaux apprenants pour participer aux formations en informatique et en anglais. 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L'inscription est gratuite et les frais des formations sont les suivants. 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
Le maire de la ville de Bukavu informe la population de la ville qu'à partir du 22 juin 2026, les services spécialisés procéderont à l'évacuation forcée de tout véhicule ou épave.

0: stationnant alors les longs de la chaussée et c'est la charge dit propriétaire conformément au communiqué numéro 401/BUR/M.Bukavu/661/2026 du 11 juin 2026 à la même date. Aucun véhicule n'est autorisé à circuler sur toute l'étendue de la ville sans de plaque d'immatriculation. Un délai de 48 heures vous est accordé. Bien sûr, un délai de 48 heures vous est accordé pour prendre toute disposition utile. Les récalcitrants subiront la rigueur de la loi. À bon entendeur, demi-mossifi, fait avocat vous le 20 juin 2026. Docteur Nicolas Kialangali-Lomulondani signe le présent communiqué. Le maire de la ville de Bukavu rappelle aux producteurs et vendeurs d'eau, forage, usine de jus et camions citernes que la vente d'eau est conditionnée par l'analyse physico-chimique et bactériologique de l'eau à la division provinciale de la santé Sud-Kivu pour l'obtention d'un certificat de qualité d'eau conformément à la loi numéro 15/026 du 31 décembre 2015 relative à l'eau. C'est dans ces cadres que le maire vous informe qu'à partir du 22 juin 2026, débute l'opération du contrôle des documents pour permettre à l'autorité de savoir si l'eau consommée par la population de Bukavu est fournie par le producteur et vendeur d'eau et saine. Les bourgmestres des communes, la police révolutionnaire congolaise, les chefs des quartiers d'avenue sont chargés de l'exécution du présent communiqué, ainsi que la population est appelée à veiller pour qu'elle ne puisse pas consommer de l'eau sale, faite à Bukavu le 20 juin 2026. Docteur Nicolas Kialangali-Lomulondani signe le présent communiqué. 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

Eh bien, les artistes, votre émission, une émission de tous les samedis. L'émission des artistes, l'émission permaculturelle à 100%. 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Parce que 1h30, tu es avec les artistes devant les 4 microphones, 5 d'ailleurs, fantômes de Radio Mandela, aux questions de vous mettre au courant, de vous mettre à la page, comme on a eu à Ulikua Napotea, ma rubrique Fulani Fulani, comme également on a eu à Ulikua Napotea, ma programme, surtout. 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
1: Je suis un porte-parole.
0: Porte-parole. Porte-parole en musique et en football, comment tu combines ça? Je suis un orchestre, on a un orchestre dans la rue.
1: Non, non.
0: Dans la rue?
1: Non, non.
0: Oui?
1: Non, non.
0: A ou bien à jouer? A ou bien à jouer? A ou bien à jouer? A ou bien à jouer? A ou bien à jouer? Il faut que tu aies un mot à jouer.
1: Non, sur ma réseau social, nilikuwa naandika, mais sur radio, peut-être un jour, sikuwa nafika.
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1: ça ça va taper la musique piga musique je suis en kujilia
2: ah pardon tu vas dire quoi pas évaluation concerne
1: très bien. Déjà, tu mets la musique, tu lances à 17h, tu commences à la minuit 30.
2: Ok. Conseiller le quoi bien?
1: Bissoc.
2: Le public a.
1: Dans l'Afrique, à Moulin, dans les avantes, le quoi, battu le quoi. Il y a qui toque à 1007 langues de zèque.
2: Battu 1000 qui toque
1: à 7 langues de zèque.
2: Ok.
1: Nous sommes en train de faire un téléphone en Afrique à 7h. Je pense qu'il y a ma barre au Kounaouk.

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Tout le chamanise les questions, tout ka ongia, tout ka discuter. Il représente valablement ici l'orchestre de waze kwa parce que il reste toujours son fils, mais sans Swasili qui. Quelle évaluation de cette chanson? On s'est demandé pourquoi le clip n'a toujours pas eu lieu, pourquoi la chanson, et pourquoi Zimiki n'a pas après cette promotion, qu'est-ce que la chanson a donné à l'artiste? Tout à l'heure, après pour Skiliz. Skiliz Aibo.

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0: 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Alors, ouais. Promotion, ouais, peke porte parole, ouais, peke, on a fait promotion à ma chanson. Ouais. Tout à fait, Nini. Doa, à l'autre, à l'autre.
1: Tout à fait, va complexer. Va complexer. Tout va complexer.
0: Va complexer.
1: Tout va complexer, Léo.
0: Voilà.
1: Je vais dire pourquoi. Parce qu'au moins, avec cette semaine, du coup, cette semaine, elle vient avec le football. Ça nous a arrangé, coupé ta cachalère. Mais décomplexer, il manque partout.
0: Et toi, on a quoi ou quoi sportif placer le monde de jouer à Léopard.
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2: Dis, c'est moi qui match nul.
1: Score, c'est
2: moi. Match nul. C'est là tout à
0: fait. Tu vois, c'est moi qui parle. Le match nul, il parle à 5. C'est ça, c'est quoi?
2: C'est ça, c'est quoi?
0: C'est ça, c'est quoi? C'est
2: ça, c'est quoi? Dis, comme vous, c'est quoi?
0: Oui. Match
2: nul. C'est moi qui ai venu nous zima. Venu nous zima.
0: Tu sais qui est le complexe à Roland Mitraise, tu mets un match qui doit être tout à l'année après à tout pâtier.
1: Mon nom, Lizzy.
0: Il y a un élément. 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

0: 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Ah, Deki grand photographe de la RDC. Un Congo fort des exploits, un pays de surprises, pays de génies, un géant de l'Afrique qui était par terre par les étrangers au pouvoir. Aujourd'hui, il se réveille et il va devenir la puissance de l'Afrique. Félicitations, les jeunes patriotes, le Congo nous appartient. Courage, courage, courage, Bapetina. 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
1: 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Pour nous le au côté amico et au côté à la coordination provinciale et musiciens à tout quoi tarisha kitu, mais de ma part j'ai dit c'est ma bonne fête à tous les artistes et musiciens du site que vous et tous ces là qui suivent l'émission Tribus Artistes, mais à part il est maman jolie Kamuntu ni maman mani il y a un groupe de KGNR maintenant maman jolie a vu que c'est le moment peut-être de partager nos artistes et musiciens. Ma membre est à KGN, il signale bien. Les artistes membres de KGN sont invités aujourd'hui à 14h à Bagira pour Kadialo Kadogo et mon cadre est à KGN. Donc, parce que KGN est une association, maintenant chaque association a ses membres. Voilà, c'est un peu ça. Donc, bah, artistes et membres à KGN, bah, t'as quoi, Bagira, tu as fait journée de la musique Léo Pasque Nikesho.
0: Ah, ok.
1: C'est un peu ça.
0: Est-ce que vous avez mis à regarder quelque chose le 21?
1: Ah, bah, Joe.
0: Quelque chose le 21 de journée de la musique.
1: C'est pour cela que je suis venu ici pour passer l'information.
0: Et à part le. Est-ce que tu as quitté pour organiser mon ville de la journée de la musique?
1: Non, c'est que j'ai dit, nous, de notre part, non. Mais tout cela qui prête demain, je pense que non, bah, t'es petit à moi les cadres.
0: Tous les concerts,
1: voilà.
0: Ma concert à Kesh, non, c'est pas mon cadre à fête.
1: Voilà, moi, tu vas te prester que je suis mon cadre à fête de la musique.
0: Coupez banayou, coupez banayou, banachitou.
1: Je crois passer à partir de banachitou. Kingine, les 14 dimanches, il quoi? Parce que c'est pas samedi. Les 14, il quoi? Visite quoi? Artiste Washi. Léon Chapon, à la quoi presque à Pon.
0: Oui, mais Léon a mon quoi Panzi.
1: Les 14, quoi Panzi, vraiment, il quoi Chalet.
0: Au centre psychiatrique, il y en a quoi.
1: Oui, vraiment, on a goûté à la caméra, vraiment, Mungo, avec qui la mouchatia m'kono. Et moi, j'ai fait un soutien Fulani. Et moi, vous écoutez, merci pour l'initiative. Qui l'artiste est membre à Sidarbu. Félicitations, on encourage encore une fois. Il y a deux stars qui étaient là, qui préparent son film d'ici là. Et vraiment, Sidarbu Mouzien, qui l'a participé à comédien, rappeur, à quoi parler, pour dire que la musique n'est pas seulement les karaokés. La musique, c'est la musique. Mmh. Et pour dire aussi à nos frères qui font les rap, que une émission est quoi que tu as.

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1: Ni abartiste, ni
0: suis pas artiste. J'ai dit à votre place. Ah. Émission, émission artiste beauté, ba comédien, ba kama banani.
1: 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Na na ba théâtre tushasema bana kwa ba imulisi. 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
1: Est-ce que mwanga écrivain ni artiste?
0: Ay kote ba rumbiste, émission ba théâtre, c'est pour cela on dit vraiment félicitations à tout le monde na tout plein de médias.
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0: Et donc il agit par rapport au
1: ressemblant artiste.
0: Ça veut dire une chose qui va.
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0: 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Moi je vous informe que mie dû à TikTok, Instagram,
1: YouTube, Facebook,
0: je ne gère plus mes comptes. 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
0: 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Quelqu'un m'a promis de me payer et vidéo moins. À travers tout
1: ce qu'on a, c'est bien, mais quoi, c'est
0: bien. TikTok.
1: Allez, on a appris à mon année
0: à ton âge. Il y a une émission que j'avais fait.
1: Il est mis à ma main, à ça.
0: C'est passé comme émission au Cameroun. Il est une émission avec les collègues Isha Soudana. Maintenant, nous me tocassons.
1: On aime bien, mais ici, à piquer concert payant. Concert payant. Il y a 10 dollars droit d'entrée.
2: Zéro publicité.
1: Tu sais pourquoi publicité? Parce que chez maison qui tu lis pas, tu n'as pas publicité.
0: Tu
1: n'as pas de maison quand on a contacté, c'est où tu as tout fait, tu n'as pas de publicité. Mais. 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
0: 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A passant à bien mouto à Nick et à bien encore mes gars Ming. Tu comprends que l'idéologie est à coup. Mais petit à petit.
1: Et chaque fois, tu as la petite, on a un peu de conseil à 100 dollars.
0: Nous encourageons. Pour moi, félicitations.
1: Mais nous avons bien la cible, ça y est, il y a mon quartier, mais tout. Oh, Claire de la Lune, tiens, micro, Yves. Nata à tête à Yves.
0: Carton. Carton.
1: Tiens, tout Zigir, Nataka, ma masse. Zigir, Zigir.
0: C'est tout ça, c'est encourageant. Maintenant, c'est à nous aussi. Tu dis fou.
1: Très bien. Donc, heureusement, la semaine est barapère.
2: Moi, je m'en confie. Tu dis fou, ça m'a confie.
0: Non,
2: confie.
0: Non, non, sont des complexes. Sont des complexes qui ont des
2: complexes. Parce que ma groupe est menacée.
0: Ma complexe, quoi, ma
1: confie. Ah, ce qu'il a raconté.
0: Je m'en fous, ça m'a confie. Non, pas du tout, moi. Une chose. Sont des complexes qui ont des conflits. C'est pourquoi je l'ai dit. Parce que, à quoi nous missions, on n'y a pas de crèche. Alors monsieur moi je dis à qui ton groupe est clairement éthique à ça éthique à part il faut seulement te contredire mais à celle qui ne veut pas
1: bonjour Edo bonne ici
0: tout tout on a utile mais d'abord complètement
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1: Ouais. C'est artiste comme ça, longo, Kabis. Hein? Artiste comme ça, longo. 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
0: 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Bonne fête à tous les artistes musiciens et na bonne fête à tous ceux là qui vont prester des mains encore une fois. 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Non, non. Je parle au nom de papa Moudede, je parle au nom de manager Safa. Demain, il y a un conseil à Kabanda.
2: Porte-parole.
1: Venez nombreux.
0: Je dis venez très nombreux parce que
1: bien.
0: C'est aussi mon père qui va prester. Galera, c'est mon père aussi.
2: Porte-parole.
0: Nous avons fait le micro.
1: Très bien.
0: C'est mon père, c'est mon grand frère, Chris, c'est mon frère. Donc. Demain, mon grand frère, mon papa aussi va prester là-bas.
1: Donc, fête à musique.
0: Demain, c'est la fête de la musique là à Kabanda avec Tonto Carrera. Je suis là chez moi, des maisons Kabanda. Joyeux anniversaire encore à mon boss, Manaja Safa. Bonne fête de mariage. Une autre, peut-être, c'est dire espace et moi, n'a pas qu'à faire doute. Ni moi et tout. Espace Saint-Claude. Non, mais c'est maison Saint-Claude, parler en face dans le commissariat de police, parler quoi gérant. Gérant qui a un bougar, ou associable, ou propre,
1: ou à laquelle il a un bougar. Moi, non, bougar. Poche, à mon
0: nom. Il y a poche, poche, Ico, qui l'a quitté, ou l'enfant, ou l'enfant. Peut-être joyeux anniversaire à Armand Bache. Joyeux anniversaire à Armand Bache, la grande dame. Les anniversaires, donc bonne fête à vous. Encore mes 5 condoléances parce que papa était
2: petit.
0: Moi, Moulinde, n'a pas eu les anniversaires. Quoi, Armanda, la fille en or à la terre olympique.
1: Bonjour Francis Tedo, collègue de l'ISPG. Vous suis 5C5 à Bain 1 à Bourreau le premier. Luc historien. Ah, merci mon collègue, merci beaucoup. Bonjour à Kaedonia Kili, artiste, peintre, décorateur, staffeur, Pafounou. J'ai sali tous les artistes de Bukavu. Merci, bon staffeur. Oktufata 5C5. Bien fait, Makuta. Ah, non, on a fait Kipindi. Moi, c'est Diane. Hein? J'ai besoin de votre animation pour le mariage de mon grand frère, le 31 juillet. Merci, Dash. Ndakuita après kipindi mama. Bonjour mon artiste Do, c'est Janvier Chifouli. Ah Janvier Chifouli ou Aksanti kwa kutufuata, ça faisait longtemps mon frère. Nico Scotché 5 sur 5 mon MC Mutumishi Patient Mushayuma. Merci beaucoup de nous suivre. Issa Rossignol dans vos oreilles. Invité de tout de suite. Tout ça malise à la maîtresse.
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0: 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Mon docteur Germain Deloin. Et mon maître Marcelin Chira.
1: Ouais.
0: Et Patrick Zézé. Et Papi Mongo. Mon Facha.
2: Le faux communicateur.
1: Très bien. Dans vos oreilles, Franck Issa, les Rossignols. 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Qu'est-ce que les artistes de Bukavu préparent pour cette journée? Qu'est-ce que les artistes de Bukavu vont nous faire demain? Est-ce qu'il y a une fête? Comme j'ai dit, c'est un institut français, il y a un funga barabara, pas les makote à côté tcha, de part et d'autre, les artistes viennent, banakuta podium, pas les banakuta équipe d'accompagnement, artistes bana presté. Mais, ici, Kungali Miko, Lola Mitraez, président, ni John a organisé qui tous. Est-ce que le mouvement il va accompagner? C'est dur, hein? C'est
0: juste ma proposition.
1: Voilà, où ça s'aime. 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

0: 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Frank Issa le Rossignol. Papa Pavé.
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1: 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Na ba Jésus te bote en tout cas ça va leo déjà batakuwa magharibi pale ku bodega deuxième fois donc depuis semaine passée weekend passé on a été là-bas bali fura isana na njuma na bali sema non le Rossignol tu rentres encore une fois ici et pourquoi pas signer un contrat de deux mois. 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
1: 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Les gens vont se rappeler ya ma Riviera autour de la piscine à l'époque.
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2: 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Parce que Mr. Soubois, l'idée n'est pas de me dire Auditeur, ce qui est la note normale, c'est 0.5 ou une note normale. Ce qui est la note normale?

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1: 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Tu ne viens pas de parler, moi. Il y a Gilles. Gilles parle pour Kabane. Est-ce que Bikwanga bitakuliwa leo à la kesho? 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
2: Bukavu ni kupale, je rentre quand je veux, c'est chez moi, c'est ma famille, c'est mon sang, Bukavu. Et donc, à Dubaï actuellement, kazi ikonzo le pale, avec ma vita, ba iranienne, ba américain. Ba tote balitoka Dubaï, en tout cas, ba tote balitoka. Il m'a dit qu'il n'y a pas d'activité. Il m'a dit qu'il n'y a pas de famille, il n'y a pas d'argent à Dubaï, il m'a dit qu'il n'y a pas d'argent. Et kwa niaba ya undu mwenye na uliza, mi nilifikaka Bukavu, j'étais en partance en fait. Je devrais jouer au Japon janvier, donc le 31 décembre, na le 1er, il y a l'année passée. Alors, Mekufika, il fallait tous mes passeports kin pour le visa. Alors, Mukuchunga, Njotuka, Vite Kanza. Alors, Vita Selianza, il n'y a pas bloqué. Il est programmé à Japon, il kakata. Et, Nakuchunga, tout, Gissi, il n'y a pas tenu un passeport. Alors, il Vita Yakuleno et Kanza. Donc,
1: Njotuka, Indiana.
2: C'est Rudy Dubaï, nationale de Japon. Bon, artiste côté Konyeiko, on a fait un kaziaki. Donc voilà, je suis à la maison, je remets encore une fois Atomic et Bende en marche, et à la grande satisfaction de tous mes amis, et voilà, donc nous sommes en train de jouer ça et là. 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
2: Évidemment, ce n'est pas que je joue n'importe où ou à n'importe quelle condition. Donc ni qu'on a façon yango inye mina fonctionne à ka. Na mwenye na itika, njo mwenye na niitaka kwake. Donc, en tout cas, c'est différemment, hein, na gisi unajua. Pour preuve, minaza unajogelea manyumba fulani fulani, unayua combien banalipaka rossignol na combien banalipaka fulani au fulani, et c'est un peu ça la différence.
1: Donc sur le rodia bakaitike les conditions za kunjoka rodia kupiga.
2: Oui, c'est ça.
1: Quelle réponse on a réservé pour Valisema? Frankissa a un orchestre, a un musicien. Non, le ski va tomber qu'on a critiqué vite.
2: Boga, boga, boga.
1: Orchestre, Iko.
2: Si Iko n'a pas fait tout ça, tu le crois cabanda.
1: Non, non, j'y vais pas.
2: Tu catabo moule les nyumba. D'ailleurs, je vous dis, après, il faut m'organiser ma pilier, ma colonne.
1: Bougresson va Fabiola, va t'en dire t'en avant à qui alors mouvement. C'est du Abalquan, ça Fabrice Alquan à mon moment, c'est à qui coule Makigal.
2: Ouais, ils sont là et bon, on travaille, on a commencé déjà avec lui depuis Kigali. Na Kati tourna, tourna Rudia Bukavu, na Anakwa Kanakuyaka toujours, bien qu'il a, il a sa famille il a, à Kigali. Mais quand nous avons besoin de lui, il arrive, c'est un excellent chanteur, un très très très bon chanteur. Et puis voilà, on a fourraillé à Bukavu, on a équalisé à Pan, on a jésuite de Banamu Penda. Bougresson, bon, lui, il est à la maison. Il est rentré depuis maman qui est à l'Ituacha, maman qui est fille aux États-Unis, quand il est là, comme tout toi. Là, il fallait petit Arudi à Bukavu, maman, il y a 40 jours, 8 mois à ville. Et c'est là, famille Kamone, Chamon, toi tu ne rentres plus en Tanzanie, tu restes à la maison. Bon, comme nous les gens copéaké, il fallait arrondir mon mouvement ake, à Tomi qui bende toujours.
1: Voilà. Contrairement à l'artiste Benguine, leader Frankissa Rossignol, Benguine ou l'évolué Nabo mou Tomi qui bende, parce que maintenant on a comme ma concert à Koussoura Zenye, à tourner mon karaoké. Karaoké, nous sommes à Mouingine ma karaoké. Il y a Benguine ma confrère, ma collègue.
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1: discipline,
2: kuko na discipline. Discipline. Donc ne prenez rien en excès. Kama ni kukula kama chakula ngine nye usikule en excès au usikule carrément. Kulala suffisamment
1: ani mayani,
2: ça c'est un conseil que je donne aux artistes, aux chanteurs surtout. Kulala suffisamment, 8 heures par jour, 8 heures de sommeil, ça c'est vraiment recommandé. Kukunya avec modération. Donc un bon chanteur d'abord pas je crois ivrogne, pas je crois Mulevi, parce que pombe kwanza il m'a pombe nyetu na zoya kunya iko na il m'a nani mousse, il est mousse il houblon. Il a la matière visqueuse ndani yenye kama nakutana na inaingia ku corde vocale ina coaguler.
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2: 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So unaona kama unalamuka asubuhi par exemple sauti unakwaka
1: un peu rock
2: crashaziko et tout. Mais on a quand même tout et l'ingia, ça dit où ça chauffe.
1: Où ça chauffe.
2: Où ça chauffe, là tu peux très bien chanter. Na sport, surtout sport. Na sport, kabisa, sport par excellence, c'est n'est qu'on recommandé qu'au chanteur, ni natation. Natation, parce que là, on a tout mis comme moui liote mouzima. Alors, moui liote mouzima, kwanzia, kumigulu, mbaga, kukichwa. 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
1: Est-ce qu'il y a une nostalgie avec Tumaki ou CD ou cette musique qui est chaque fois kangé, chaque fois bitumo hivi? Il y a une nostalgie. Parce que vous vivez entre trois générations. 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
0: 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Très profond.
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0: tous les commémorer tena 10 ans et papa Wemba parle ku galerie Fura à la grande satisfaction à jésuite na nyumba aussi parce que à l'occasion bali aussi chassane mais comme vous le savez papa Wemba c'est c'est mon idole. J'ai beaucoup appris chez lui et j'ai eu la chance de le côtoyer. 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Mimi namuuliza vieux s'il vous plaît est-ce que vous permettez que je donne le téléphone aux amis qui sont à côté ici sont vos fanatiques. Ben il n'accepte pas que c'est avec vous que je suis en train de parler. Non, mais il n'y a pas de problème, quoi. Tu peux. Non, il n'y a pas de problème. Tu lui passes le téléphone, il n'y a pas de problème. T'es là-bas, tu as oublié, va danger, moi, t'es n'imba qui a pas. Quand ma ta téléphone, Michel qui tit, toi, en est là-bas, ma salamoufata, ben, n'est-ce pas, on est à couler.

0: 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J'ai déposé un kwango gerbe de fleurs. 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
0: 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Oh, abo?
1: Merci.
0: Dieu donné à Ganze. Merci beaucoup. 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Passez une bonne journée, excellent weekend à vous et de le numéro wa kupandisha ma musique ya YouTube. Baba, nilipane le numéro, hein, kama ukufata bien utaifata samedi tena. Salue leader Issa. Demande-lui, a-t-il déjà formé des artistes? Si oui, l'air non. Okay. On veut savoir c'est quoi l'héritage qu'il va laisser à la musique pour qu'elle vienne. Parce que, na âge non, il y a une question. Il y a surtout de répondre à notre émission.
1: Ils sont très nombreux, ils sont vraiment très nombreux, je ne peux pas les citer.
0: À titre illustratif?
1: Ils sont très, très, très nombreux. Très nombreux.
0: À titre illustratif? C'est maintenant qu'on a fier na flan na flan na flan parce que ça tu n'as pas ta cou
1: ouais ni confier na ba ba tu sais ba Lionel Congo ni confier na ba Jimmy Manzaka ni confier na ba Gila Roche Mwebe hein bali bali biko ma Qatar biko ma Tanzanie biko ma États-Unis ni confier na ba Richard Lemba au Canada ni confier na ba Bougresson biko trop.
0: Est-ce que munaiwa balata?
1: Biko trop.
0: Bien le savatu ya nonance, est-ce que batayua batu ya
1: bile bile biote. Donc
0: voilà, est-ce que biko trop?
1: Quel
0: héritage? Est-ce que quel héritage?
1: La relève est assurée.
0: La relève est assurée.
1: Nous quand on va lâcher, bon, c'est peut-être avec l'âge peut-être, mais moi je compte pas lâcher. Hein. Moi je chanterai jusqu'à mon dernier jour si Dieu me le permet encore. Donc
0: Dodo sera na kusalimia kuna fata emission.
1: Ah c'est mon ami Dodo. Sara.
0: Papa Lujo na kusalimia.
1: Lujo de Snell. Ami de la Snell.
0: Bon confrère Merlin MC animateur na kusalimia.
1: Ah merci.
0: Maman jolie Kamuntu.
1: Mais
0: 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Unasikia nyimbo?
1: Thierry Boroto.
0: Ah Boroto. Gouvernement ici.
1: Gouvernement ici.
0: Et Asika donc Thierry Boroto
1: dans le siège.
0: Siège là, c'est un siège mentor.
1: Bureau Oval.
0: Bureau Oval.
1: La technique Bendez à la ronde.
0: Vraiment félicitations à notre artiste pour cette chanson Anajua Sana. Courage à Trône Justin Kaka toujours depuis Chai. Oui, à vrai dire, Franck chante très bien. C'est une unité de mesure pour le chanteur Sud Kivusien. Faire égola à Sud Kivu.
1: Wow.
0: J'en viens te foulir.
1: Merci.
0: Nanachi a qui parle à Ouguzi Bami.
1: Merci beaucoup.
0: Yaedo, sous quoi porte-parole à Issa Rossignol? A coulipe tout bien.
1: Ah
0: ou. Ou ta fagne à case. Ah bah, auditeur bien menandita. Est-ce que vous parlez ou risquez de tout quoi, moi? Bonjour beaucoup, Yado, félicitations, tena kwako kutufikishia Issa Rossignol, na surtout kutubebea motongi kugaleri fura, ce qui est ma kamo. Est-ce qu'elle est assurée? Est-ce qu'elle est assumée? Nino moutatipatia suite. Jackson Kabassel. Franck Issa, bonne chance, prestation à Léo, Bodega.
1: Merci, ça, notre abachunga.
0: Est-ce que nous avons beaucoup pas Léo soir?
1: Il y a un haouez comme ça. Il y a beaucoup de Jésus.
0: Beaucoup de Jésus. Joanne orienté Bengin.
1: Eh oui, il y a un gars Kwanza. On a pas Jésus, tu qu'on a méchant, il m'a si. Chaque fois qu'on mité, abo. Abonjou bana tafta ma marché mimi ne kala bana nita
0: oui merci tu veux nilikuwa nasema mu émission est-ce que artiste kuna équipe
1: Rossignol est-ce que tayari pour
0: face fulani
1: date fulani face fulani mimi naambia okay quelles sont les conditions je donne les conditions. OK comme ni sawa si c'est bon pour moi allez on y va mais ba Jésus tu ne bana kaya ba kwanza
0: voilà
1: donc bana itana hivi sasa tuko tunaanza kwenda na identifier ba jésuites ça ça ba ba, ba ma côté à Karta ba ma côté à Panzi ba ma côté à Bagdad tu vas identifier comme ça parce que ma réunion ça vous n'avez pas zinafani
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0: Issa,
1: dans la Niangali, à Téna, qui s'en a fait vite.
0: Question amis, c'est
1: quoi? Parce que on respecte beaucoup Jésus, mon monde, mon musulman, mon arabe, surtout. Et donc, tu as qu'un mari, un bon, je suis fanatique et à Rossignol, on est à quoi, banane. 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
1: voilà et voilà
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1: Et à Rossignol.
0: Voilà, on a eu anniversaire à Moutou Moya, Rafiki Yako, Prêtre Wako, Moutou Yako, mais à Ouyou, Dabou Sirplan.
1: Yes.
0: Léo, on a eu anniversaire à David de Birouke et Fopes.
1: Grand Angou, le Kabis. Joyeux anniversaire, Mze, côté Kounyou, Kosaï, na Koutaki à Mazouri. 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
1: ouais.
0: Ne tombera jamais. Joyeux anniversaire à vous, mon vieux et à maman Gisèle. N'a que souhaité ma mère. Joyeux anniversaire, manager Safa. Anniversaire à mariage. N'a anniversaire à maman Odette. Hein? De la part de maman Micheline Nyankiru ya Brasserie. 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
1: Salimia.
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0: arrêtez pas les faits.
1: Mont Everest chez mon ami Sylvain, voilà. Mon partenaire Sylvain. Alors, Mont Everest, c'est quelque chose dimanche avec Franck Issa Rossiol. Nous avons parti à programme, mais autres, nous l'avons dit. Roi Bayona, t'as quoi, Koukabanda, il est moins cool. La qui n'est pas cool. Ni tonton Carrera, prince de Chibukanya, Kabanda, donc, il est bon, qui était là, n'est-ce pas, Guilain? Hein, mina yo déjà. Réservation, Ziko Sawa, Ligil. Il est mes amours à Sigousse et à Sigousse. Ambia Yves, Ambia Papi, Ambia Olivier, Bachung et les mes amours au Sissan. Minaya Mukuba Mania, Yé à Ebi Plaswana, Désiré Kiakouima à Ebi Plaswana. Yé à Iverudaïngwa, il est facile mouto à Sichese Pal. Bye bye et à samedi, prochain Alain Zarnia le Kwangambo à Pili, Unité et Donga Irandi, Mignon et Kwana Fichia Saouti, Palais Koupale, Franck Isser Rossignol était notre invité temps de leader, Basi. Si y a pas tout le monde à Kounia Potage, qui s'est tourné à l'âle. Djou, nous vous dégâts, mais il y a mon à Oukou Frey.